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1: 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Et oui, on a pris le temps de découvrir cet album hors du commun qui a pour titre éphémère, tel que le sont nos moments de vie et tel que le sont au total nos vies, même si aujourd'hui on ne jure plus que par le durable. Durable, certes, mais dans la mesure de nos courtes vies précisément, c'est-à-dire bien peu de choses en somme au regard de l'éternité. À la manœuvre de cet album, trois remarquables auteurs, compositeurs, interprètes et musiciens de surcroît. Ils ont nom Grand Corps Malade, Ben Bazué, Gaël Faye. De ce qui les unit, ils ont tiré le meilleur d'eux-mêmes, s'étant lancé un défi, celui d'enregistrer en 7 jours un super extra playing de 7 titres, soit un titre par jour. Et pour relever le gant, ils ont pris le temps. Tiens, ça tombe bien, on a pris le temps. C'est aussi la plage titulaire de cet album qui nous réserve de jolies surprises. On a pris le temps, lancent nos trois sémillants artistes. Mais le temps de quoi, au fait? Et chacun de répondre à sa manière. Pour Ben Mazué, c'est le temps d'apprendre le métier, de corriger ce qui fait défaut, de battre le fer tant qu'il est chaud, de tout faire jusqu'à étouffer, au point d'aimer enfin souffler. Pour Gaël Faye, prendre le temps, c'est de se réserver une pause, un répit, du repos pour son esprit au milieu du bruit, au milieu de la furie. Et il sait de quoi il parle. Franco-rwandais, né au Burundi, il a vécu les affres de la guerre civile. Pour Grand Corps Malade, prendre le temps, c'est sacrifier au rythme de la vie, faite de rendez-vous divers, du coucher tard et du lever tôt, de l'incessante course à la vie, avec autant de tâches que d'obligations, au point de se rendre à l'évidence qu'il n'a pas pris le temps pour lui depuis longtemps. Cette course effrénée, si bien décrite dans les textes slamés ou chantés, riches en assonances, en rimes et en zeugmes, ces raccourcis subtils qui rapportent deux champs linguistiques différents à un même verbe, se clôturent par un refrain qui correspond à la situation présente de ces trois compères qui se sont arrêtés l'espace d'une semaine pour écrire et chanter les 7 titres de cet excellent album. Et là, au milieu du monde, pour que la vie réponde, on a pris le temps. Et là, au milieu du monde, allonger les secondes, on a pris le temps. Étonnante aventure que celle de ces trois auteurs, compositeurs, interprètes qui s'associent le temps d'une semaine pour créer ensemble un album où chacun fait part de son expérience de vie en collaborant sur des thèmes choisis le matin même avec obligation de résultat au terme de la journée. Ça sent le vécu et sur chacun des titres, chacun se livre sans détour. À l'origine de cette collaboration inédite, un rendez-vous autour d'un café sur fond de confinement et de concerts annulés pour cause de pandémie. Grand Corps Malade et Gaël Faye se connaissaient déjà depuis 18 ans et ils ont en commun leur première scène slam, les balbutiements de leur carrière respective. Quant à Ben Mazué, le Niçois devenu parisien, il a fait la connaissance de Grand Corps Malade dans le cadre d'un festival il y a plus d'une dizaine d'années, tandis que Gaël Faye, pour sa part, avait fait appel au service du même musicien que lui, Guillaume Poncelet. Très vite donc, ce trio de quadragénaires s'est rendu compte qu'il partageait une inclination pour le slam et le rap des années 1990, où la portée des mots et la poésie engagée font mouche. Tiens, à propos d'engagement, c'est vraiment pas mal ce morceau « La cause ». Il y a question de sollicitations multiples adressées à un artiste censé être le porte-drapeau de très nombreuses et bonnes causes. Faut-il que le chanteur soit nécessairement un artiste engagé pour autant? La question mérite d'être posée, mais l'artiste se perd dans toutes ces questions de légitimité. Les causes politiques et sociétales ne sont pas les seules pour autant. L'amour, la parentalité, les graves questions dont la maladie et la mort sont autant de sujets à ne pas mettre sous le boisseau et enfin se dire qu'aucune chanson ne transforme le monde après tout. Et la prudence dans tout cela, c'est que la vérité d'un jour n'est pas celle du lendemain. Alors ne faut-il pas croire aux rêves plutôt qu'aux révolutions? C'est La Cause. Encore une jolie pépite que vous trouverez sur l'album éphémère de Grand Corps Malade, Ben Mazué et Gaël Faye, enregistré au studio de La Fabrique à Saint-Rémy-de-Provence et signé sur le label Anouche Records. Et voici la cause.

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0: j'appuie.
1: Non, j'aurais pas le temps, je le sais déjà que j'ai pas le temps. J'ai juste le temps de me mettre en colère.
2: Je me suis pas dit un jour, tiens, je vais faire des chansons engagées.
1: Alors quand on vient me parler de chansons engagées à l'heure actuelle, l'engagement français, c'est pas du martyr, hein, faut pas exagérer.
3: Ben, je vais vous dire, le terme engagé m'a toujours embêté.
4: Il y a 30 ans, jamais on aurait imaginé que des musiciens aient autant la parole et se mêlent autant de politique.
1: J'aurais le temps, une minute, de m'énerver.
2: J'ai écrit des chansons sur ce que j'avais envie de dire.
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1: Le thème cette fois-ci est la vérité. Premier dicton, la quête de la vérité est sans fin. Et une citation de Descartes, la grande passion de la vie, c'est la recherche de la vérité. Faut-il encore définir la vérité? Certains diront que la vérité est ce qui est prouvé. Question, prouvé par qui? De quelle façon? Et pour combien de temps? Et qui sont les détenteurs de la vérité? Existe-t-il? Et qu'en font-ils de cette vérité? Et puis, que veut-on dire par prouver? Ce qui est peut-être une preuve pour vous, ne l'est pas nécessairement pour moi, pour d'autres, pour demain. Existerait-il plusieurs vérités pour la même chose? Il semblerait que oui. L'actu est la vérité. Il est vrai, vérité, que l'actu s'efforce de valider, prouver ce qu'elle présente avec des témoignages, des images, des interviews d'experts. Et parfois, il est vrai, présente l'information avec, reconnaissons-le, précaution et réserve. Deuxième dicton, la vérité n'est pas toujours bonne à dire. Mais où est la vérité? Dans nos mots, certains philosophes ont au XXe siècle proclamé que pour poursuivre notre évolution, il nous fallait détruire, écoutez-moi s'il vous plaît, il fallait détruire certains mots. Il est vrai qu'une chose n'existe pour nous que dans la mesure où un mot a été placé sur elle, cette chose. Cela fait partie du génie humain, autant qu'il existe bien le génie. Mais une fois inventé, nous sommes alors piégés par ces mots mêmes. Il nous faut alors avoir le courage de le décrypter, de le revoir et même le détruire. Ce n'est qu'à cette condition que nous pouvons alors poursuivre notre développement. Le mot fait partie de cela, de ce qui doit disparaître. Le mot vérité doit disparaître. Il a survécu trop longtemps. La vérité, qu'est-ce? Laquelle? Pour qui? Répétons-le, le mot vérité que nous avons inventé doit peut-être être revu, corrigé et même disparaître. L'actu et son rôle dans le partage de vérité au pluriel. Troisième dicton, la vérité sort de la bouche des enfants. Oui, nous vivons en fonction de vérités relatives. Notre compréhension du monde, y compris de nous-mêmes, dépend de plusieurs conditions et j'en vois trois essentielles. Un, de notre identité humaine et biologique. Nous voyons la réalité non pas en tant que telle, mais en fonction de ce que nous sommes en tant qu'êtres vivants et différents des autres espèces. Deux, de notre identité personnelle. Je ne vois pas ce que vous voyez et vice-versa. Trois, des moments, hier, maintenant, demain, et des contextes dans lesquels nous nous trouvons, le groupe, la famille, l'écologie. On crée sa propre vérité et l'actu peut nous aider à le faire. Détruire la vérité, c'est vite dit, mais par quoi la remplace-t-on? Car nous avons besoin d'interprétations stables pour bien vivre, pour vivre tout simplement. On pourrait la dénommer la vérité relative qui se doit d'être vérifiée de temps en temps. Elle serait bonne dans la mesure où elle produit les résultats escomptés. Ce vaccin est valable car il bloque l'infection. Une vérité n'est valable en quelque sorte que dans la mesure où elle est prouvée et qu'elle délivre les résultats qu'elle promet cette vérité. L'actualité est sa vérité. Oui, chaque information présentée est chargée de sens, dès lors de certaines vérités. Toute vérité dépend du sens qu'on lui accorde et il y a beaucoup de variations dans le sens des nouvelles de l'actualité et dès lors plusieurs vérités, à savoir interprétation pour une même information. C'est génial. Autre dicton, à chacun sa vérité. L'actu et sa vérité, allons plus loin. L'actu nous inonde de vérités relatives. Elle nous stimule et nous défie. Elle nous rend responsables du choix de la vérité qui nous convient. À moi, mon groupe, mon organisation, ma société. Elle ne décide pas pour nous l'actualité. Elle nous laisse libre d'interpréter, de choisir. Elle joue en fait trois rôles qui nous aident dans la détermination des vérités du moment dans un espace donné. En supposant, en parenthèse, que le mot « temps » ou la vérité « temps » et le mot « espace », la vérité « espace » soient en fait prouvés, ce qui apparemment n'est pas le cas ou n'est plus le cas. L'actualité stimule notre réflexion en formulant des propositions qui reposent sur des recherches rapides parfois et pointues, oui, que nous pourrions faire nous-mêmes en parenthèse. Elle nous laisse la liberté de remettre en question ce qui est dit et montré. Elle n'impose rien. Elle nous stimule dans notre choix en interprétant différemment les mêmes situations. Différents médias interprètent différemment les mêmes faits. Une citation pour conclure par Albert Einstein et pour relancer la réflexion. Einstein, quiconque prétend s'ériger en juge de la vérité et du savoir s'expose à périr sous les éclats de rire des dieux puisque nous ignorons comment sont réellement les choses et que nous n'en connaissons que la représentation que nous en faisons. Chers auditeurs, à bientôt.

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4: C'est un garçon énigmatique.

trois petits tours, et puis s'en viennent, trois petits tours, et puis s'en vont. Ce titre, extrait de l'album Personne d'autre, le 28e de la carrière de Françoise Hardy, est assurément dédié à son Jacques Dutronc de Marie. Et tout dans cet album respire d'ailleurs la présence du gentleman cambrioleur des chœurs, car même si Françoise et Jacques ne vivent plus ensemble, elle à Paris, lui en Corse, pour l'état civil, ils sont toujours monsieur et madame Dutronc, et dans l'univers très particulier de Françoise, la présence de l'ami-ami Jacques, père du fils Thomas, reste chevillée au cœur de celle qui sait si bien envoyer des messages personnels. Véritable miraculé d'un cancer du tissu lymphoïde associé aux muqueuses, contre lequel elle a lutté plusieurs années durant et dont elle pensait ne jamais pouvoir s'en sortir, la chanteuse à la frange s'est offert un retour artistique pour le moins inattendu, elle qui a affirmé plusieurs fois vouloir arrêter la chanson, surtout après la sortie de son album « L'amour fou », sorti en 2012 et dont elle estimait, à juste titre d'ailleurs, qu'elle ne pourrait jamais faire quelque chose de mieux. Et pourtant, les circonstances en ont décidé autrement. « J'ai laissé faire et je ne le regrette pas », assure la grande Françoise, expliquant que sa flamme artistique avait été ravivée par un coup de foudre pour la chanson « Sleep » du groupe finlandais « Poets of the Fall ». Elle qui affirmait à l'âge de 74 ans « Je tiens le coup, mais je me sens sur un fil » a vu affluer vers elle plusieurs contributions d'artistes féminines proches de sa bulle artistique. Que l'on songe à Messia, la longiligne artiste au talent certain et au feeling proche de la chanteuse, ou encore la grande Sophie, qui lui a fait le cadeau du single numéro 1 de l'album, le très envoûtant Le Large, entendu dans un billet parallèle. Et il y a encore Yael Naïm, qui lui a réservé le seul titre en anglais de l'album, You Are My Home. Autant de petits écrins de sa mélancolie éternelle. Proche du couple France Gall-Michel Berger, Françoise rend aussi hommage à Michel Berger dans une version très épurée de « Seras-tu là ?». Mais au total, à bien décrypter les messages subliminaires, parfois sibyllins, de l'interprète du temps de l'amour, on se dit que le fantôme de Dutronc plane sur cet album, à moins que n'y soient recensés quelques fantasmes de la belle Françoise. Ainsi, dans trois petits tours entendus à l'entame de ce billet, Françoise Hardy avoue être séduite par un garçon énigmatique, un furet qui file entre les doigts, un chat que l'on n'entend pas venir. Il sourit et ne parle pas. Trois petits tours et puis s'en va. Il lui arrive d'être cynique, mais elle croit comprendre ses absences et entendre l'appel de son âme comme une douleur, une alarme, un cri du cœur. Elle aimerait qu'ils jouent ensemble leur musique, mais n'est-ce pas un rêve impossible? Et, fataliste, la chanteuse conclura « La vie, l'amour, c'est comme ça, trois petits tours et puis s'en va ». Dans « Quel dommage » qui va clôturer ce billet, c'est aussi l'histoire d'un désenchantement, de retrouvailles froides d'un couple autrefois amoureux, d'un retour sur un passé romantique, d'une demande de retour en grâce en quelque sorte. Mais tout cela est impossible pour les otages, elle et lui, du temps qui passe. Ce temps qui détruit tant de choses et de sentiments, entre autres. Alors avec nostalgie, elle revient sur un passé heureux et à voir les photos de leur visage, si jeune, si beau, elle s'exclame « Mon Dieu, quel naufrage ! Si jeune, si beau, mon Dieu, quel dommage !» Quand on vous disait que l'ombre de Dutronc plane sur cet album, Françoise Hardy signe ce retour qu'on n'attendait plus sur le label Parlophone de Warner Music France. Son album a pour titre « Personne d'autre », 74 ans à sa sortie. C'est une performance et voici quel dommage.

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Notre petite écoute de poésie s'attarde cette semaine au répertoire de Robert Desnos, poète français né avec le siècle en 1900 et décédé en 1945 dans des conditions tragiques, puisqu'il le fut le jour même de la libération, alors qu'il était mort d'épuisement dans un camp déporté en Tchécoslovaquie. Poète, journaliste, scénariste, publiciste, homme de radio et bien d'autres choses encore, Robert Desnos est né à Paris le 4 juillet 1900 dans le quartier de la Bastille. Élève fantasque, ses professeurs diront médiocre même, peu intéressé par les études, il abandonne l'école à 16 ans pour aller travailler comme commis chez un droguiste du Marais. Dans le même temps, il écrit ses premiers poèmes. En 1922, il rejoint l'équipe de la revue Littérature, fondée par André Breton, Louise Aragon et Philippe Soupeau, qui sera, jusqu'à sa disparition en 1924, le fer de lance du mouvement surréaliste. Certains critiques affirmeront par la suite que Desnos était peut-être le plus naturel des poètes surréalistes, n'ayant besoin d'aucun effort pour accéder au rêve, à l'insolite, à l'inconscient et à l'automatisme de l'imagination et l'écriture. Écoutez-le dans cette fourmi, la fourmi, interprétée par Juliette Gréco, qui était bien évidemment la muse de Saint-Germain-des-Prés.

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1: Sans peur et sans reproche, le facteur déclencheur, les inondations, les catastrophes naturelles et autres présentées par l'actu. Nous y revoici. Les tremblements de terre, les vents violents et destructeurs, les inondations, la canicule, les coups d'État, la guerre, les tueries dans les écoles, et j'en passe. L'actu ne nous fait point grâce. Elle nous fait vivre et revivre une panoplie d'événements tragiques qui nous touchent et nous fait peur. Nous sommes en quelque sorte à sa merci, à sa mauvaise merci. La peur en nous. Je vois trois types de peur suscitées par l'information fournie par l'actu et qui ne peut que susciter crainte et appréhension en chacun et chacune de nous. 1. La peur légitime et nécessaire. C'est celle qui nous alerte et nous pousse à prévoir et réagir. Par exemple, celle relative à la santé est une sauvegarde et une garantie. 2. La peur sans raison. Certains reportages, films et articles jouent à nous faire peur afin d'attirer et de conserver notre pleine attention. Elles se jouent de nous, elles nous exploitent. 3. Et puis, il y a le phénomène bien connu de se faire peur. Oui, cela fait aussi partie de nous, à savoir le besoin de stimuler en nous de l'appréhension et des sentiments de culpabilité. On aime avoir peur. On aime se faire peur. Et puis, les reproches. Il s'agit ici du besoin, bien sûr, d'un bouc émissaire qui nous déculpabilise. Et oui, l'actu nous sert aussi d'exutoire. On peut la blâmer sans risque et avec la satisfaction d'une bonne décharge émotionnelle. On se sent mieux après la critique qui n'engage strictement à rien. En fait, les reproches peuvent se justifier, 1. Par un renforcement de la solidarité qui se construit à partir de la même peur et du même rejet de l'information catastrophe. 2. Par le jeu de contraste en nous et eux, qui nous fait affirmer que nous sommes différents, voire même protégés. 3. Par la capacité, dans certains cas, de tirer des leçons personnelles et collectives des événements du monde. La question se pose, résister ou accepter? Oui, je pense qu'il faut bien résister au trop-plein de mauvaises nouvelles. Accepter que certaines choses de la vie nous dépassent et nous contraignent. Prendre en considération que nous sommes en effet impuissants devant certains faits inattendus et dramatiques. Il paraît que la gestion de l'incertitude est une caractéristique de l'intelligence humaine. La sagesse nous dicte l'objectivité et l'acceptation de notre impuissance, mais sans tomber dans les pièges du fatalisme et de l'autodestruction. La confiance en nous et en nos capacités de nous réinventer est vitale pour notre équilibre individuel et social. Le sentiment d'impuissance peut devenir rapidement une pathologie sérieuse s'il n'est contrecarré par un optimisme vrai et réaliste. Et puis, la question qui s'impose, elle s'impose car elle nous inspire. Pouvez-vous, en toute franchise, imaginer une vie sans peur ?

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0: Notre petite goutte de poésie s'intéresse cette semaine à l'œuvre de Paul Éluard. Paul Éluard est en fait un pseudonyme puisque son véritable nom est Eugène Grindel. Il est né à Saint-Denis en 1895, fin du 19e donc. Son père était employé, sa mère couturière, milieu modeste, et contraint d'interrompre ses études universitaires pour un séjour au sanatorium, il prend là un premier contact avec l'humanité souffrante. En 14-18, il est au front. Membre de la première équipe surréaliste, il manifeste dès cette époque des sympathies.
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Le musée Félicien Rops de Namur, situé 12 rue Fumel, n'est jamais avare de beaux rendez-vous culturels. 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Où ce qui rapproche l'un de l'autre, c'est que l'un est collectionneur et que l'autre est artiste. L'un collectionne et l'autre crée. Les deux sont aujourd'hui décédés, hélas, mais la veuve de Victor Arouas, prolongeant la collection de son mari défunt en 2010, a entrepris de mettre en dépôt au Musée Rops de Namur les 550 œuvres, oui, vous avez bien entendu, les 550 œuvres collectées, toutes estampillées Félicien Rops par son mari. 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L'exposition collectionnée Victor Arouas et Félicien Rops est donc admirée du 11 avril 2026 au 27 septembre 2026 au musée Félicien Rops de Namur, 12 rue Fumal. 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

Mais où est passé le président Roscoe? Le savez-vous? Savez-vous d'abord qui c'est? Je le connais personnellement, c'est un ami. Non, ça va, ça va. Le Roscoe produit ça, qui s'était, c'est un disque jockey très célèbre qui s'amenait en France et qui disait c'est moi le plus beau, c'est moi le plus grand, celui qui marche le. Voilà, alors il est disparu, mais on l'a retrouvé. Il était à Hollywood et je l'ai eu au téléphone, c'est vrai, grâce à monsieur Tesser qui est dans la salle tout à l'heure. Et il a lancé mon disque. D'Hollywood, ça fait quand même plaisir. Alors, je fais un peu le mal en disant ça, mais c'est la vérité. C'est la preuve qu'on fait quand même un beau métier, non? Alors, on y va avec le président Roscoe.

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0: Notre petite goutte de poésie s'intéresse cette semaine à un quatrième romantique, Victor Hugo, véritable monument de la littérature et de la poésie française, né en 1802, décédé en 1885. Les contemporains de Victor Hugo ont voulu faire de lui tantôt un athée, tantôt un enfant de cœur, un fier martyr ou un sot vaniteux, un génial prophète, sublime et ridicule. La critique actuelle a tâché, avec un succès encore partiel, de relire avec plus d'objectivité documents et témoignages et de suivre, sans passion, l'itinéraire de cet homme, tantôt admiré et tantôt honni. Son évolution philosophique l'a conduit d'un christianisme de convention, il n'a pas été baptisé, à un anticléricalisme violent. Toutefois, il croit en Dieu et la prière est un refuge où il avoue sans honte qu'il retrouve la sérénité. De sa personnalité, certains traits sont indéniables. Orgueilleux et sensuel, méticuleux, naïf et fort enclin à la superstition, grossier parfois, prudent souvent et avisé. A-t-on assez parlé de son habileté financière, par exemple ? Violente, avec vulgarité aussi parfois, et il sait être et se montrer généreux, volontaire, ami fidèle. Bref, un portrait en double teinte. Sa commisération à l'égard des pauvres et des opprimés est vraie. Et c'est à eux qu'il songe, en se faisant l'apôtre du progrès, authentique aussi est sa recherche d'un absolu, d'un Dieu dont le visage lui reste cependant caché. Alors, Victor Hugo est un visionnaire et dans cette remarquable œuvre qu'il a remaniée à plusieurs reprises, il l'a commencé en 1859 et remaniée jusqu'en 1885, donc à sa mort, et ça s'appelle « La légende des siècles », Victor Hugo fait preuve d'une extraordinaire vision comme s'il réinventait toute l'humanité. Le voici dans un extrait qu'on a intitulé, puisque cette œuvre est très vaste, « Beauce endormie ». C'est l'histoire des tribus de Jacob, des tribus d'Israël, d'où sera extrait, mais finalement, toute la lignée qui mène à Jésus-Christ. Et Beauce est ce vieillard tout à fait remarquable, plein de respect, plein du sens du travail aussi, de l'accueil de l'autre. Et fatigué, le soir, il s'endort, il fait un rêve. Il pense que de son ventre surgit un arbre qui monte jusqu'au ciel bleu, bref, une race qui monte comme une longue chaîne, préfiguration de ce que sera la race d'Israël. Alors à ses côtés, celle avec qui il donnera naissance sur le tard à un enfant, Ruth, Beauce endormie, la fin du sommeil, pendant que se poursuit le rêve.
1: Beauce ne savait point qu'une femme était là, et Ruth ne savait point ce que Dieu voulait d'elle. Un frais parfum sortait des touffes d'asphodèle, les souffles de la nuit flottaient sur Galgala. L'ombre était nuptiale, auguste et solennelle. Les anges y volaient sans doute obscurément, car on voyait passer dans la nuit par moments quelque chose de bleu qui paraissait une aile. La respiration de Beauce qui dormait se mêlait au bruit sourd des ruisseaux sur la mousse. On était dans le mois où la nature est douce, les collines ayant des lys sur leur sommet. Ruth songeait et Beauce dormait. L'herbe était noire. Les grelots des troupeaux palpitaient vaguement. Une immense bonté tombait du firmament. C'était l'heure tranquille où les lions vont boire. Tout reposait dans Ur et dans Gérimadé. Les astres émaillaient le ciel profond et sombre. Le croissant fin et clair parmi ces fleurs de l'ombre brillait à l'occident. Et Ruth se demandait, immobile, ouvrant l'œil à moitié sous ses voiles, quel dieu, quel moissonneur de l'éternel été avait en s'en allant négligemment jeté cette faucille d'or dans le champ des étoiles.
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3: Un grand merci, monsieur Lucréry.
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4: sans espoir, le fait déclencheur, la guerre en Israël-Palestine. Rien ne change. Et nous voici à nouveau confrontés à ce drame qui nous hante depuis le début des temps, à savoir les conséquences tragiques et incontrôlables de nos pulsions à la violence. Pulsions, oui, pulsions à faire mal, à détruire et même à torturer et tuer. On aurait pu croire que notre évolution et une meilleure compréhension des mécanismes de la nature humaine auraient au moins réduit, sinon éradiqué, ces manifestations d'agressivité justifiées avec très peu de bonne foi par des raisons d'autodéfense. Quelle mascarade, quel mépris de l'autre, quelle malédiction, ces pulsions qui nous tuent. Incontrôlables, en général, oui, il semble bien que toutes les tentatives de maîtrise de la violence ont échoué. Les systèmes éducatifs visant à développer chez l'enfant des dispositions spécifiques basées sur le respect de l'autre, la tolérance et la solidarité ont, il faut bien le dire, failli. Il faut bien le constater, la programmation culturelle par l'éducation familiale et scolaire n'a été jusqu'à présent qu'un échec dont nous souffrons tous. Les tentatives répétées et inopérantes des religions qui, dans leurs contradictions, n'ont fait jusqu'à ce jour que de créer de l'ambiguïté et de la mécompréhension parmi les croyants. Pensons, s'il vous plaît, aux guerres de religion, à l'inquisition, au terrorisme lié au fanatisme religieux, aux croisades, et j'en passe, et des pires. Non, la religion ne nous aide pas. Le développement des lois internationales visant à établir des barrières à l'exercice de la violence par l'application d'un droit fondamental qui, au minimum, vise à fournir une sécurité à ceux et celles qui ne sont que les témoins et les victimes de la violence des autres. Cela a lamentablement été et est toujours un échec. La constitution de voies démocratiques qui offre la possibilité de négocier plutôt que d'agresser a elle aussi et pour une grande part échoué dans le contrôle de ces pulsions quasi automatiques. Tragique, oui, tragique. Que de souffrances, que d'injustices et que de destruction dans la pratique de la violence collective. Cela nous amène à poser la question essentielle, à savoir pourquoi la nature nous a-t-elle programmé pour être agressif et violent? De quel type de sagesse relève-t-elle cette violence? Ne peut-on pas vraiment pas vivre et croître sans cette pulsion destructrice? Et si la violence est bien inscrite dans notre ADN et que nous sommes incapables de la contenir par des moyens politiques et culturels, ne faudrait-il pas, chers auditeurs, envisager une action directe sur la source même de ce qui risque de nous faire disparaître en tant qu'espèce vivante? Sommes-nous confrontés à une malédiction? Il semblerait que nous sommes, en effet, marqués par un désir, souvent inconscient, de nous autodétruire. On pourrait presque dire que la nature nous a donné un choix à faire, qu'elle nous pousse à décider de notre destin, qu'elle nous défie d'assurer notre survie aux conditions à définir. Mais sachant que la nature n'a pas de conscience ni de volonté propre, il nous faut bien conclure, je suis navré, chers auditeurs, de le constater, que les dés sont pipés. Oui, professeur Einstein, oui, la nature, elle, joue aux dés, les siens, les nôtres, puisque nous faisons partie de la nature. À bientôt, chers auditeurs.

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1: Binamé Sanson, shooter dans ses missions et wallon, à vous le tchatcheux Gérard Beaumont au micro. 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

0: Le musée Félicien Rops de Namur, situé 12 rue Fumal, n'est jamais avare de beaux rendez-vous culturels. Il vous propose du 11 avril au 27 septembre 2026 une exposition qui sort vraiment de l'ordinaire et qui a pour titre collectionné Victor Arouas et Félicien Rops. Ou ce qui rapproche l'un de l'autre, c'est que l'un est collectionneur et que l'autre est artiste. L'un collectionne et l'autre crée. Les deux sont aujourd'hui décédés, hélas, mais la veuve de Victor Arouas, prolongeant la collection de son mari défunt en 2010, a entrepris de mettre en dépôt au Musée Rops de Namur les 550 œuvres, oui, vous avez bien entendu, les 550 œuvres collectées, toutes estampillées Félicien Rops par son mari. 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Rien n'est jamais cependant le fait du hasard, c'est que l'équipe du musée avait depuis de nombreuses années collaboré avec ce collectionneur britannique et de fil en aiguille, la confiance s'est installée. 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
1: Femmes et hommes de la texture de la parole et du vent, qui tissez des tissus de mots au bout de vos dents, ne vous laissez pas attacher. 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

Et bienvenue sur Equinox, la radio découverte à Namur et son heure de country music, de bluegrass, de folk et d'americana. Bienvenue dans Countryside. Countryside qui vient de s'ouvrir avec le couple américain Sugarcane Jane et la chanson Red Flags Warning. Cette dernière a été retirée de leur album Southern State of Mind, paru en 2018. Tout l'album explore la nostalgie, le sud américain et les sons traditionnels. Cette ballade folk était donc signée par Sugarcane Jane. Et nous poursuivons ce nouveau programme avec High South. High South est un groupe country rock basé à Nashville, connu pour son style qui rappelle les belles années 1970. Leur son est décrit comme du West Coast Sound ou du Harmony Rock, imprégné de soleil et de liberté. Nous vous proposons d'apprécier tout de suite un morceau intitulé Change in the Wind, titre qui repose sur la fluidité des voix qui s'entrelacent. Extrait de l'album Peace, Love and Harmony, voici High South.

Membre du Country Hall of Fame, Patti Loveless est connue pour sa voix puissante, alliant bluegrass, honky-tonk et country rock. Issue de son album Strong Heart, la chanson My Heart Will Never Break This Way Again s'illustre par la voix plaintive et expressive de Patti Loveless qui nous transmet la douleur de la perte. Nous vous proposons d'écouter ce morceau et son interprétation émotionnelle. Belle découverte sur Equinox à Namur. 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

Tish Hinojosa, à travers sa musique country, nous fait souvent découvrir le folk mexicain et son ambiance ensoleillée. After the Fair est un album moins connu, mais il s'ouvre sur un merveilleux morceau quelque peu particulier intitulé Cobblestones. Nous écoutons à l'instant.

Le groupe Alabama redéfinit le genre country en y apportant une énergie rock et pop. Le stress de la vie moderne est le thème de la chanson « Keepin' Up ». Ce titre est souvent considéré par les fans du groupe comme l'un des succès sous-estimés à la fin des années 90. On écoute bien au-delà de la critique cet excellent country rock du groupe Alabama.

Avec l'album intitulé Raise the Roof, on célèbre la collaboration de Robert Plant, ex-Led Zeppelin, et d'Alison Krauss, chanteuse et violoniste américaine virtuose. La chanson Go Your Way met en avant Robert Plant au chant principal avec des harmonies et une présence d'Alison Krauss. Le duo se répond ici à merveille. On apprécie à l'instant la fusion inédite de Robert Plant et d'Alison Krauss.

Groupe formé en 1986, Highway 101 est célèbre pour son style honky-tonk moderne. The Bed You Made For Me reste un titre acclamé pour son ton féministe et assuré. Écrite par la chanteuse Paulette Carlson, cette chanson a propulsé le premier album éponyme du groupe au sommet de la country en 1987. On écoute ce célèbre titre et la voix particulière de la chanteuse du groupe Highway 101.

et de la signature musicale de Paul Cotton. On apprécie toujours d'écouter le groupe Poco qui représente parfaitement l'équilibre entre la country et le rock.

Our Shangri-La, issu de l'album du même nom sorti en 2004, est une ballade douce et mélancolique, considérée comme un moment fort de cet album. Elle dépeint un paradis personnel et quotidien, évoquant la sérénité des paysages de Malibu. À l'écoute de cette chanson, Marc Knopfler nous emmène dans son univers caché. Nous écoutons.

Connue pour son rôle de pionnière dans la musique chrétienne contemporaine, Kim Hill nous propose un excellent mini-album intitulé « Sing ». Nous en avons extrait le morceau « Hope Reaches Beyond the Borders ». Ce titre suggère un message de foi universelle dépassant les frontières géographiques, culturelles ou confessionnelles. Vous ne connaissez pas Kim Hill? Alors découvrez-la dans Countryside sur Equinox, la radio, plus que découverte. À Namur.

Oh Carolina, chanson interprétée par Vince Gill et Emilio Harris, est une ballade sombre et nostalgique. Cet extrait est salué pour ses harmonies vocales magnifiques et sa mélancolie poignante décrivant un chagrin d'amour sur le thème de la Caroline, État américain. C'est une collaboration marquante entre deux artistes légendaires. Voici donc Vince Gill et Emilio Harris.

Il y a bien longtemps, la country music était connue sous le nom de country and western. Moins bien considéré par la jeune génération, ce style musical a repris ses droits grâce à la chanteuse Joni Harms. Avec la chanson « Let's put the western back in the country », le western swing revient en force à travers la voix de Joni Harms.

fort de plus de 30 ans de carrière, John Randall est un artiste accompli de la musique country et americana. Nothing Helps, extrait de son album Great Day to Be Alive, est une réémergence solide après des difficultés rencontrées avec des labels majeurs. Il nous propose un son plus roots et moins pop que dans ses créations précédentes. On assiste à la reconversion de la musique de John Randall, que voici.

Et voilà qui marque pratiquement la fin de Countryside pour aujourd'hui. C'est bien sûr avec Equinox, la radio découverte à Namur, que Countryside revient tous les dimanches de 21 à 22 heures, ainsi que les mardis à 8 heures et les jeudis à 17 heures. On met un terme au Countryside de ce jour avec le groupe country rock américain Black Hawk et leur son souvent comparé à celui des Eagles. Leur dernier album intitulé Blue Highway s'ouvre avec la chanson Don't Put Yourself Down qui met en valeur les harmonies caractéristiques du groupe et leur talent pour la mélodie country rock. On vous laisse apprécier le groupe Black Hawk à l'instant. Alors à la semaine prochaine. Bye bye.

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1: Milan Kundera a écrit, a dit « Être possédé par l'actualité, c'est être possédé par l'oubli. » Je livre ça, chers auditeurs, chères auditrices, à votre réflexion. Le thème de cette émission, c'est en quelque sorte un regard sur l'envers de l'actu. Oui, que pense l'actu des partenaires à l'écoute, à savoir des auditeurs et auditrices? Je pense que les responsables de l'actu perçoivent leurs partenaires, auditeurs et voyeurs de façon à la fois positive et négative. Penchons-nous un peu sur l'envers de la médaille, l'envers de l'actu. On parle souvent des auditeurs, mais que pensent les responsables de l'actu de ceux qui écoutent, de ceux qui voient? Oui, je pense que les responsables de l'actu, les acteurs de l'actu, ont une vision positive, mais également négative de ceux qui sont leurs partenaires à l'écoute. Commençons par la vision positive. On peut certainement épingler trois perceptions positives, claires et bien répandues. La première est que l'actu doit absolument garder le contact avec son audience et la convaincre de rester à son écoute, car elle est et reste la garantie de sa survie et de son développement. Un œil sur le fameux audimat. Deuxième position, les auditeurs et auditrices sont également une source d'informations, d'idées, de questions et de défis qui peuvent aider l'actu à rester alerte, vigilante et à se surpasser, à être toujours meilleur. Troisième position des responsables de l'actu, en informant les membres de la communauté et de la société, l'actu joue un rôle clé dans la gestion du pouvoir. Oui, du pouvoir. Elle offre en quelque sorte une alternative au réseau dit officiel ou informel et partant peuvent influencer le cours de la vie sociale et économique. L'actu offre une alternative. Et enfin, je pense qu'il faut bien garder à l'esprit que les acteurs de l'actu, quel que soit leur niveau de participation et d'intervention, de responsabilité, perçoivent leur rôle d'informateur comme étant un moyen, il faut le dire, d'influencer l'opinion publique. Certains d'entre eux se voient à coup sûr un peu comme les médiateurs entre le pouvoir et les citoyens. Si, médiateurs. Dans ce sens, les récepteurs de l'actu, c'est-à-dire vous et moi, sont importants car ils confèrent à celle-ci, à l'actualité, un rôle essentiel et apprécié dans nos sociétés occidentales. En résumé, les auditeurs sont positivement définis comme partenaires, passifs ou actifs, de la création, si pas de la réalité, au moins de son interprétation. Mais il y a également de la part des responsables à tous les niveaux et dans toutes les dimensions de l'actu, une vision négative. Sans aller jusqu'à prétendre que les organisateurs, les gestionnaires de l'actu perçoivent les auditeurs comme un mal nécessaire, on peut clairement voir que dans de nombreuses situations, celle-ci, l'actu, traite son audience comme une nécessité dont on se passerait bien. Les commentaires fusent dans toutes les directions et ne ménagent pas ceux et celles qui voient et écoutent. En voici quelques exemples. Les auditeurs ne sont jamais satisfaits. Plus on leur en donne, plus insatisfaits ils sont. Les auditeurs sont friands de mauvaises nouvelles. Plus elles sont mauvaises, plus ils sont intéressés. L'actu doit rester simple et sans excès d'intelligence, car les auditeurs, les auditrices ne sont pas au niveau. L'actu intelligente ou trop élaborée le dépasse, reconnaissons-le. Voilà ce que prétendent certains responsables de l'actu. En fait, Ils ne savent pas ce qu'ils veulent. Voilà un autre propos des gérants de l'actualité. Leur demander, clarifier leurs besoins d'informations est vain, disent-ils. Les auditeurs, auditrices, ne savent pas ce qu'ils veulent. D'autres commentaires du type, ou perceptions, du type « ils manquent de fidélité, ils passent d'une chaîne d'information à une autre sans aucune raison valable, ils sont versatiles, ils sont incohérents, ou encore, ils restent passifs », disent-ils, parlant des auditeurs et auditrices, « ils restent passifs même quand on leur demande de participer. Les interviews relèvent du défi. » Les auditeurs les évitent soigneusement. Ou encore, tel propos, ils ne se rendent pas compte, les auditeurs, des défis de l'information riche et objective. Ils croient, les auditeurs, que le recueil et le traitement de l'information est aisé. Ils ne se rendent pas compte du défi permanent de l'actualité. Il y a enfin, au-delà de la vision positive et négative, il y a aussi la vision de ce qu'on appelle une autre façon de voir les choses. Objectivement maintenant, l'actu peut être perçu comme 1. Une forme de divertissement qui aide une large partie de la population à simplement sortir de son ennui journalier et de se distraire à partir de bonnes nouvelles, mais aussi, il faut le constater, de la misère des autres. Ce qui ne me fera pas me distraire de ma routine journalière et de ma passivité forcée. Et voilà un peu comment certains auditeurs, auditrices réagissent. Ou encore, ils diront une déviation sociale et culturelle qu'on ne peut pas éviter car elle répond à un besoin fondamental de la nature humaine, savoir et connaître. Donc l'actu peut être perçu comme une déviation en quelque sorte socioculturelle et on ne peut pas l'éviter parce qu'elle répond à un besoin essentiel à savoir connaître, être informé et connaître. Et enfin, certains diront d'une façon plus ou moins objective que l'actu est un moyen de manipulation qui peut déclencher des prises de conscience parmi les populations, mais également des remises en question, voire même des crises. Une petite citation pour terminer. Ceux qui pensent que c'est impossible sont priés de ne pas déranger ceux qui essayent. À bientôt, chers auditeurs.

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Le musée Félicien Rops de Namur, situé 12 rue Fumal, n'est jamais avare de beaux rendez-vous culturels. 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Ou ce qui rapproche l'un de l'autre, c'est que l'un est collectionneur et que l'autre est artiste. L'un collectionne et l'autre crée. Les deux sont aujourd'hui décédés, hélas, mais la veuve de Victor Arouas, prolongeant la collection de son mari défunt en 2010, a entrepris de mettre en dépôt au Musée Rops de Namur les 550 œuvres, oui, vous avez bien entendu, les 550 œuvres collectées, toutes estampillées Félicien Rops par son mari. Une aubaine, évidemment.

notamment pour notre Musérops de Namur. 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L'exposition collectionnée Victor Arfas et Félicien Rops est donc admirée du 11 avril 2026 au 27 septembre 2026 au musée Félicien Rops de Namur, 12 rue Fumal. 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

0: Notre petite goutte de poésie explore cette semaine l'univers d'Yvan Goll, qui est le nom de plume d'un certain Isaac Lang, en fait. Singulier auteur, poète de grand talent, c'est Yvan Goll, né en 1891 et décédé en 1950, alors qu'il n'avait pas 59 ans, nous a laissé une œuvre féconde. Franco-allemand par sa naissance, l'homme n'hésitera pas à utiliser les deux langues dans sa création poétique que viendra enrichir sa parfaite connaissance de l'anglais. Ce bilinguisme, qu'il doit à ses origines familiales mais aussi à son implantation frontalière, accentue l'internationalisme de Goll et son cosmopolitisme, partie prenante, par ailleurs, de sa poétique. Et cet aller-retour du poète entre l'allemand et le français correspond à son existence d'apatride et de voyageur continuel d'un bout à l'autre de l'Europe. Le Lorrain, Yvan Goll, porte sur ses épaules le poids d'une région et d'un peuple divisés, menacés par l'homme de la guerre, et pour lesquels le poète se veut promoteur de paix et de fraternité. Son destin personnel et ses œuvres témoignent de la profondeur de son sens humanitaire et sa volonté de jouer un rôle dans le rapprochement des parties opposées. Eh bien, ça ne s'éteindra pas. Pendant toute sa vie, il luttera. Et ce, en dépit de l'atrocité de la guerre, des pressions qu'on a exercées sur lui. On devrait d'ailleurs dire non pas seulement la guerre, mais les deux guerres, puisqu'il a eu le malheur d'en connaître deux au cours de sa peu longue existence. Un ardent pacifisme et l'idée d'une communauté cosmopolite le soutiennent au cours de son exil en Suisse, d'où il élève sa protestation contre cette funeste guerre et ses attributs. Malgré les désillusions et les démêlés de l'histoire, cet espoir et ses idées ne le quitteront pas, son esprit utopique s'élançant en de toujours nouvelles directions. Il forme avec Claire Schröder, son épouse, un couple littéraire qui donnera son nom à une fondation décernant chaque année un prix international de poésie francophone, le prix Yvan et Claire Goll. Sur leur tombe, au Père Lachaise, on peut lire cette épitaphe « Je n'aurai pas duré plus que l'écume aux lèvres de la vague sur le sable. Né sous aucune étoile, un soir sans lune, mon nom ne fut qu'un sanglot périssable. » On lui doit une trentaine de recueils poétiques d'où j'ai extrait ce poème « Chanson malaise » « Depuis que tu m'as regardé ».
1: Depuis que tu m'as regardé sous le camphrier, je suis toute paralysée. Je n'ose plus me risquer au jardin, car tous les arbres portent tes yeux au lieu de fruits. Dans tous les champs, je vois croître à mes pieds les anémones de tes yeux. Au bord du fleuve, le tamantis voltige, portant sur ses ailes tes yeux. Aussi ai-je décidé de ne plus sortir que la nuit, où tous les yeux se ferment. Hélas, je n'ai pu t'échapper, car dans les mille étoiles, tes yeux mille fois m'ont fixé.
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prendre le large. Quelques semaines après avoir fêté son 74e anniversaire, la charismatique Françoise Hardy revient avec un nouvel album auquel plus personne ne croyait et qui a pour titre « Personne d'autre ». Grande surprise pour les fans qui ne la voyaient évidemment pas revenir sur le devant de la scène, elle qui avait déclaré qu'on ne l'y reprendrait plus. Il faut croire qu'elle ne sait pas comment dire adieu à la chanson. On ne lui en voudra évidemment pas. Et ce ne seront pas les fans qui seront les premiers à se plaindre. C'est que la santé de la grande Françoise ne lui fait pas de cadeau. Et c'est sans doute une des raisons pour laquelle la chanteuse s'était retirée des studios d'enregistrement. Son dernier album, L'Amour Fou, en 2012, avait été certifié disque d'or et lui avait valu des nominations aux Victoires de la musique en 2013. Mais ce n'était assurément pas le dernier album de l'artiste qui est revenu 5 ans plus tard, avec un très bon disque de 12 titres écrits avec la complicité de la grande Sophie et de Messia, deux auteurs, compositrices, interprètes très appréciés de Françoise Hardy. La chanteuse a aussi pu compter sur Yaël Naïm et Thierry Stremler. À la production et la composition musicale, on retrouve Éric Benzi, l'auteur du grand succès Sous le vent de Garou et Céline Dion. Alors, le très séduisant morceau entendu en exergue de ce billet Le Large est précisément un cadeau de la grande Sophie. De suite, il est devenu le premier single de l'album. Une mélodie et un texte cousu-main, peut-on dire, pour Françoise, de la part de Sophie. On retrouve entre les deux femmes une sensibilité, une finesse, une délicatesse, une tendresse identique. La chanson laisse entendre qu'aucun des événements de la vie n'empêchera son interprète de prendre le large, de larguer les amarres, pour mettre de la distance avec ce monde-ci et d'envisager un mieux-être, une vie meilleure, mais accompagné de celui ou de celle qui lui tiendra la main pour vivre à deux une nouvelle aventure. La chanson se prête à plusieurs lectures. On imagine un bateau emportant à son bord un couple qui s'en va en mode vacances, en quelque sorte, pour vivre au cœur de la mer une aventure amoureuse. Ce peut être aussi une envie de prendre le large pour fuir les tracasseries du monde et de la terre ferme. Ce peut être enfin une manière de dire adieu à cette vie et de rejoindre un au-delà certain, mais que la compagnie de celui ou de celle qui lui tiendra la main rendra, c'est certain, plus sûr. Le texte, la mélodie et l'interprétation ont été salués unanimement par la critique qui a vu dans ce titre fort légitimement d'ailleurs un succès en puissance. Françoise Hardy est, on le sait, passée maître dans le décodage des subtils liens relationnels entre les êtres et les jeux de l'amour et du hasard l'interpellent. Dans un seul geste qui va clôturer ce billet sur un texte de sa composition, musique d'Éric Benzi, la chanteuse propose de faire fi des mots, trop souvent des paroles en l'air, chante-t-elle, pour s'appuyer sur des gestes. Une main tendue, une épaule secourable, une halte nécessaire dans, je cite, « cette course vaine et folle aux bonheurs éphémères ». Alors qu'un seul geste pourrait faire apparaître au bout du chemin une porte ouverte, et ce geste de la porte ouverte permettrait de faire fuir le malheur, de calmer les plaies secrètes, de chasser le mal-être. Ainsi, ce seul geste permettrait de renaître et surtout d'arrêter de souffrir. Voilà donc que le 3/4 siècle de cette artiste talentueuse se concrétise par la sortie d'un 28e album en 56 ans de carrière. Qui dit mieux ? L'album « Personne d'autre » de Françoise Hardy est sorti sur le label parlophone de Warner Music France. Et voici un seul geste.

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1: Le musée Félicien Rops de Namur, situé 12 rue Fumal, n'est jamais avare de beaux rendez-vous culturels. Il vous propose du 11 avril au 27 septembre 2026 une exposition qui sort vraiment de l'ordinaire et qui a pour titre « Collectionner Victor Arouas et Félicien Rops ». Où ce qui rapproche l'un de l'autre, c'est que l'un est collectionneur et que l'autre est artiste. L'un collectionne et l'autre crée. Les deux sont aujourd'hui décédés, hélas, mais la veuve de Victor Arouas, prolongeant la collection de son mari défunt en 2010, a entrepris de mettre en dépôt au Musée Rops de Namur les 550 œuvres, oui, vous avez bien entendu, les 550 œuvres collectées, toutes estampillées Félicien Rops par son mari. Une aubaine, évidemment, pour notre Musée Rops de Namur. Rien n'est jamais cependant le fait du hasard, c'est que l'équipe du musée avait depuis de nombreuses années collaboré avec ce collectionneur britannique et de fil en aiguille, la confiance s'est installée. Et ce dépôt de 550 œuvres, dont 130 sont exposées pour cette exposition du 11 avril au 27 septembre, c'est un fabuleux cadeau pour le musée et pour les visiteurs d'ailleurs, qui vont pouvoir découvrir des œuvres jamais montrées ou si peu et qui feront le bonheur des fans de Félicien Rops. L'exposition collectionnée Victor Arouas et Félicien Rops est donc admirée du 11 avril 2026 au 27 septembre 2026 au musée Félicien Rops de Namur, 12 rue Fumal. 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
4: Il est 11h.
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1: Humus Machine, vous connaissez ? Sans doute est-ce pour vous une belle découverte sur Equinox, la bien nommée radio de toutes vos découvertes. Et ce morceau, pas de hasard, vous a-t-il sans doute plu par son côté sautillant et par l'accordéon qui en souligne la ligne musicale. Sur un ton de balmusette, le message n'est cependant pas anodin. Il n'y a pas de hasard, dit la chanson, à nous de semer la vie. Cette vie que nous avons, au fond de nous-mêmes, toujours voulu avoir. Être né sous une bonne étoile ou se lamenter de cette chienne de vie n'est pas de saison. Voyez nos valises, elles sont pleines de propositions et nos choix de vies infinis. À nous d'être, laisse supposer la chanson, aux commandes de notre vie. Mais de quelle vie s'agit-il, au fond ? À réponse du Humus Machine, mais d'une vie plus proche de la terre et de la nature, d'un retour à la simplicité, en somme, et d'expérimenter que l'Éden est dans les yeux de l'enfant qui sourit. C'est dans le texte de la chanson. Au reste, la vie, ce n'est ni l'enfer ni le paradis, c'est simplement ce que nous voulons qu'elle soit, sans phare, sans artifice et au total, proche de cette terre qui nous a vu naître. La terre tient une place importante et toute particulière dans ses albums. C'est sur elle que nous avons fait nos premiers pas. C'est elle que nous cultivons pour nous donner le blé du pain quotidien. C'est elle que nous retournerons un jour ou l'autre. Alors pourquoi faire comme si elle n'existait pas en nous entourant de machines, d'écrans, de robots qui nous éloignent de cette terre ô combien nourricière ? Rien que par son nom, Humus Machine nous montre le chemin. Une machine à fabriquer l'humus qui enrichit le sol. Le groupe se compose de 6 musiciens, emmenés par un duo. Guilhem Surpasse, musicien et comédien, auteur des textes de l'album, et de Guy Bervin, bassiste et auteur des musiques. Ils se sont entourés de 4 belles autres pointures, jouant de la trompette, du clavier, du saxophone, de l'accordéon ou de la batterie, sur des musiques festives, légères mais propres à faire passer le message de retour à nos fondamentaux. C'est ainsi qu'Humus Machine adresse un grand coup de chapeau à nos paysans guérisseurs, adeptes d'une alimentation saine, à la terre si généreuse, ouverte, qui nous nourrit et qui nous rend au centuple ce que nous lui confions. Et dans la foulée, vive la liberté, qui nous offre de choisir notre vie dans le respect du vivant, bien loin des dictatures, la dictature des fous assoiffés de pouvoir et prêts à détruire l'humanité. Mais gare à la machine, ce miroir aux alouettes qui, sous prétexte de progrès, aliène nos libertés et nous rend esclaves de ces dictats que l'on pense à une certaine technologie, aux écrans, aux supports par lesquels les médias façonnent nos façons de penser, au bonheur chimérique fait de chimie et d'atomes. On a perdu le vent et courbé nos échines, clame Humus Machine, comme des cœurs ne vibrant qu'à l'écho des machines. Les textes de l'album en occitan, langue du sud-ouest de la France, et en français sont parfumés d'espagnol et parsemés d'un peu d'anglais. Les rythmes sont enjoués, comme pour faire passer tout en douceur la profondeur du message. Sur scène, Humus Machine propose un répertoire énergique, faisant la part belle à la culture occitane, au reggae, au rock, à la chanson à texte. Un seul esprit les habite, celui de la liberté, loin de toutes les servitudes. L'album est le fruit de 3 années de travail. Il fait suite au premier opus paru en mai 2019 et sobrement intitulé « Humus Machine ». Et avec cette deuxième galette intitulée « Esperanza », le groupe va un pas plus loin. Il s'inscrit, après un premier état des lieux, dans une dimension d'espoir, histoire de ne pas désespérer de la nature humaine. Et pour le prouver, il crée cette chanson « Sophie dans les foins », en forme d'épopée joyeuse, rurale et familiale. Qui n'a pas éprouvé, enfant, le plaisir de se rouler dans les foins, fraîchement coupés, et de retrouver à ses côtés une cousine, mi-garçonne, mi-sauvageonne, avec qui on est resté lié plus tard, quand d'autres plaisirs ont émergé, nous la rendant proche à tout jamais. Sur un rythme folk, avec la guimbarde en appui, la chanson progresse par touches successives. Elle retrace les étapes d'une vie bien assumée par cette sacrée Sophie au caractère bien trempé. Esperanza, ce deuxième album de Humus Machine, est signé sur le label Inouï Distribution, promu par la Compagnie du Chien Rouge. Et voici Sophie dans les foins.

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0: Notre petite goutte de poésie s'intéresse cette semaine à Théophile Gautier, né en 1811, décédé en 1872, et qui a jeté les bases du mouvement parnassien. Il se situe à l'aube du courant réaliste et sa poésie est particulièrement travaillée, savante et en tout point remarquable. Le jeune adepte de la phalange romantique fantasque, mais foncièrement angoissé, va renoncer très tôt au lyrisme métaphysique et il fera sienne la théorie de l'art pour l'art, consacrant son talent à créer une plastique purement objective. Dans la poésie que vous allez entendre, extraite de Émo et Camée, intitulée « L'art », il condamne pour le poète toute facilité, il rejette toute excentricité. Il est pour que la langue soit un matériau dur et ferme et que le poète soit exigeant face à celle-ci. Et que la finesse et la délicatesse soient au rendez-vous et que le vers ait un caractère définitif comme pourrait l'être une construction humaine, par exemple faite de briques ou de pierres. Par ailleurs, le réalisme frappe à la porte, l'art est éternel, mais il ne peut faire fi de précision et de rigueur. C'est ce que nous apprend l'art, ce poème extrait des Émo et Camée, une de ses œuvres majeures avec poésie diverse ou encore l'Albertus. Je vous quitte non sans rappeler que Théophile Gautier est l'auteur de Mademoiselle de Maupin ou Le Capitaine Fracasse et que ses romans ont bien entendu fait la gloire des écrivains et des libraires du 19e siècle.
1: Oui, l'œuvre sort plus belle d'une forme au travail rebelle, vert, marbre, onyx, émail. Point de contrainte fausse, mais que pour marcher droit, tu chausses, muse, un cothurne étroit. Fille du rythme commode, comme un soulier trop grand du mode, que tout pied quitte et prend. Statuaire, repousse l'argile que pétrit le pouce, quand flotte ailleurs l'esprit. Lutte avec le carare, avec le paros dur et rare, gardien du contour pur. Emprunte à Syracuse son bronze où fermement s'accuse le très fier et charmant. D'une main délicate poursuit dans un filon d'agate le profil d'Apollon. Peintre, fuis l'aquarelle et fixe la couleur trop frêle au four de l'émailleur. Fais les sirènes bleues, tordant de 100 façons leur queue, les monstres des blasons. Dans son nimbe trilobe, la Vierge et son Jésus, le globe avec la croix dessus. Tout passe. L'art robuste seul à l'éternité. Le buste survit à la cité. Et la médaille austère que trouve un laboureur sous terre révèle un empereur. Les dieux eux-mêmes meurent, mais les vers souverains demeurent plus forts que les airains. Sculpte, lime, cisèle, que ton rêve flottant se scelle dans le bloc résistant.

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1: Osez, chers auditeurs, les questions qui dérangent. Un bienfait de l'actu. Un petit mot, si vous permettez, sur un essentiel. Citation anonyme. Il n'y a pas de bonnes et mauvaises questions. Elles sont toutes utiles, surtout celles auxquelles nous ne pensons pas. Oui, en lisant la presse et certains de ces éditoriaux pointus, j'en suis arrivé à une interrogation qui, je l'avoue, me rend à la fois perplexe et inquiet. S'il vous plaît, pour un instant, soyons naïfs. La voici. Cette question, est-il possible et vrai que nous ne naissions pas humains? Pas humains. L'humain, c'est nous. Oui, en êtes-vous bien sûr? Il est question ici de la position prise par certains philosophes et scientifiques depuis longtemps, que nous naissons comme toutes les autres espèces vivantes et que nous avons dénommées animales. Les espèces animales. Nous sommes donc au même titre que les autres dites espèces des êtres vivants, ni plus ni moins, simplement vivants et différents. Différents encore que. Oui, la question se pose, quelle est cette différence qui nous distingue peut-être des autres espèces? À l'écoute des familiers de la question, à l'écoute de l'actu, il semblerait que la différence fondamentale réside dans nos capacités innées d'actualiser en nous des potentiels particuliers, chers auditeurs, qui font de nous ce que nous sommes et apparemment différents des autres espèces. L'humain en nous, oui, certaines facultés nous sont propres, paraît-il. Et celles-ci font de nous des humains. En voici trois qui m'ont particulièrement fait réfléchir. Un, la capacité du langage, pas de la langue, mais bien de la capacité de communiquer à travers des sons et des mots. Deux, la capacité du culturel, l'invention du sens de la vie et de sa valeur, du sens des choses en nous et en dehors de nous. Et enfin, trois, la capacité de gérer la vie, de nous adapter et de changer avec des objectifs de développement bons ou mauvais. Mais, eh oui, chers auditeurs, il y a un mais. Mais les autres vivants ont sans doute les mêmes capacités si nous acceptons le fait que nous procédons tous et toutes de la même source de vie. Les autres espèces pensent et ressentent aussi des choses. Dans une autre formulation, sans doute, comme nous sommes loin de les comprendre, comme nous sommes loin de nous comprendre, nous sommes, chers auditeurs, et restons des étrangers de la vie. Cela ne nous empêche pas de vivre. Mais un exemple, chers auditeurs, si vous avez un chien ou un chat, vous est-il déjà arrivé de vous poser la question suivante, mais qui de nous deux comprend vraiment l'autre. À bientôt, chers auditeurs, à bientôt.
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L'un collectionne et l'autre crée. Les deux sont aujourd'hui décédés, hélas, mais la veuve de Victor Arouas, prolongeant la collection de son mari défunt en 2010, a entrepris de mettre en dépôt au Musée Rops de Namur les 550 œuvres, oui, vous avez bien entendu, les 550 œuvres collectées, toutes estampillées Félicien Rops par son mari. Une aubaine, évidemment, pour notre Musée Rops de Namur. 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L'exposition collectionnée Victor Arouas et Félicien Rops est donc admirée du 11 avril 2026 au 27 septembre 2026 au musée Félicien Rops de Namur, 12 rue Fumel. 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

pas si facile. Une des 19 chansons que vous retrouverez sur l'album des débuts de la Grande Sophie, La Grande Sophie s'agrandit. Cet album devenu introuvable vient de faire l'objet d'une réédition à l'occasion des 25 ans de scènes et de chansons de son auteur. Elle le dira d'ailleurs dans un message personnel d'un des trois volets de l'album présenté en digipack. 25 ans, c'est l'anniversaire de mon premier album. Cette réédition me comble de joie. Tous les souvenirs reviennent. Replongez-vous en 1997. Il est à vous, enfin, signé La Grande Sophie. S'il y a trois volets dans cet album, c'est parce qu'on y découvre deux disques en fait. Le premier, dans la formule traditionnelle qui aligne 14 titres. Le second, où elle développe son contexte original de kitchen music, ou sensible aux sons que produisent les aliments à la cuisson, elle est d'avis que la musique est aussi indispensable que ce que nous mangeons. Et enfin, il y a le livret, qui est en soi une fort jolie illustration de la culture pop des années 90, et qui rappelle dans sa conception que notre artiste a suivi une formation aux arts plastiques à l'école des Beaux-Arts de Marseille. Cet album, ce sont les premiers pas dans un studio d'une jeune artiste de 27 ans venue de la scène essentiellement. Pour elle, le challenge est nouveau. Enregistrer des titres sur un support, les figer à jamais, une pression constante pour elle qui ne connaît que l'instantanéité du live. Et quand elle monte à Paris, à l'âge de 21 ans, Sophie Huriot, c'est son nom dans le civil, n'a qu'une hâte, se produire dans de nombreux bars et petites salles de la capitale. C'est à ce moment qu'elle rencontre l'association Life, Life in the Bar. Avec cette association, elle adoptera comme nom de scène la Grande Sophie et, accompagnée de sa guitare et de sa grosse caisse, c'est original en réalité, elle se produira en particulier au Wait and See et à l'Archipel. Avec son concept de kitchen music, mouvement du milieu des années 90 qui considère l'activité musicale comme identique en importance aux autres tâches quotidiennes, elle donne à l'écriture musicale et à la scène un aspect populaire et au plus proche de la vie qui va devenir une des marques de fabrique, une des particularités de l'artiste. Cette autodéfinition a aussi pour but de ne pas se voir étiquetée dans un genre musical spécifique. La Grande Sophie chante comme elle l'entend, libre et indépendante, s'affranchissant de tous les standards connus. Son originalité est remarquée par Jean-Louis Foulquier, qui l'invite à se produire au Festival des Francopholies de La Rochelle en 1996. Et encouragée par ce succès, elle sort l'année suivante ce premier album autoproduit, La Grande Sophie s'agrandit, oui, puisqu'il comporte 19 titres, alors que les albums de l'époque se limitaient à une douzaine de titres, et ce sur le label indépendant Les Compagnons de la Tête de Mort, tout un programme. Et de fait, dans cet album dont elle a écrit tous les textes et composé toutes les musiques, la Grande Sophie alterne les bons et les moins beaux côtés de la vie. Elle rejoint le commun des mortels dans ses préoccupations quotidiennes. Et si tu t'arrêtais de râler, lance-t-elle dans ce premier titre, cette première chanson de l'album. Elle adresse cette supplique à son compagnon. Alors, si tu arrêtais de râler, ben, pour te faire plaisir, viens, on va faire un tour sur le ferry boat. Ça te changera les idées. Voilà, c'est le style de la Grande Sophie. Et la vie est faite aussi de ces stupides et mortifères innovations qui attirent les jeunes, comme par exemple le fameux jeu du foulard, qu'elle ne craint pas d'aborder dans ses chansons, et de mettre l'enfant en garde. Il te fait une tête violette. Restant dans le domaine de l'enfance, le parent qu'elle est regrette bien d'avoir offert à son gamin un jouet tellement bruyant qu'on ne s'entend plus dans la maison. Elle s'imagine aussi être amoureuse d'un joueur de foot et lui lance gaillardement à cet amoureux « Je serai ton goal, mon joueur de football ». Cependant, et vous l'avez entendu dans cette chanson qui a lancé cette chronique, elle évoque aussi dans ce pas facile les moments mornes et peu délectables ou en vacances dans un environnement familial
pas vraiment fortiche, dans un coin de cette France profonde qu'elle ne cite pas d'ailleurs. Elle s'ennuie à mourir et elle bénit le temps du retour. C'est une sorte de carte postale sonore où elle décrit son ennui, ennuyeux comme la pluie. Heureusement, la bouffe vient atténuer la donne. À tous les repas, on mange comme des rois, s'écrit-elle. La nourriture remplit les moments creux. Vous aurez remarqué la petite astuce verbale. En attendant que ça se passe, et que vienne vite le temps du retour. Avec cet autre extrait qui va clôturer cette chronique, alors, terminée par un point d'interrogation, on reste dans la chanson hyper réaliste, en forme de point d'interrogation qui questionne l'avenir. Sur la ressemblance physique ou morale avec son père ou sa mère, sur la difficulté de vivre, certains n'ont pas de chance avec eux, et aussi sur la retraite qu'on aura ou qu'on n'aura pas plus tard. Et face à cette complexité de la vie, la grande Sophie propose de rester calme. Philosophe, de toute façon, conclut-elle, on ne pourra pas modifier le cours des choses. Ce premier album de rang réédité à l'occasion de ses 25 ans de chansons est augmenté d'un nouvel opus, le sixième de sa discographie. Nous y reviendrons dans une prochaine chronique. Il a pour titre « La vie moderne ». En attendant, cet album de ses débuts, « La grande Sophie s'agrandit », est republié sur le label Polydor de Sony Music France. Et voici alors...

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0: 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Ils sont là.
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Les hommes vivent debout. C'est un titre que vous trouverez sur cet album de Lumière et de Soleil à cœur ouvert du groupe néo-calédonien Kaori. Les hommes vivent debout. C'est une chanson sur la dignité retrouvée, une chanson empreinte d'universalisme posée sur une rythmique inspirée du kaneka, musique kanak par excellence, soumise aux tonalités folk du groupe Kaori. Au départ, nous dit la chanson, il y a cet homme du territoire d'outre-mer néo-calédonien, loin de chez lui, à Paris sans doute, dans une grande mégapole, en tout cas à 16 700 km des siens. Perdu dans la ville, il pense à son île, perdu dans la foule, il ne comprend rien aux confuses paroles d'un monde qui lui est étranger. Pendant que, sur les rivages de l'océan Pacifique, qu'il connaît bien, on vénère la parole des vieux qui portent par-delà les mers un message d'amour et de liberté et que tombent en poussière les murs et les barrières pour faire résonner dans le cœur des hommes un chant nouveau. Kaori, c'est le nom du groupe à l'origine de cet album lumineux, mais c'est aussi le nom de cet arbre millénaire qui peuple les forêts calédoniennes. Une belle métaphore pour parler des racines profondes.

de ces deux musiciens au passé multiple, soucieux de déployer aujourd'hui leur branche de Kaori bien au-delà de l'archipel. Leur nom, Alexis Diawari et Thierry Folcher. C'est en 2016, après 25 ans d'amitié et de pratique commune de la guitare, que ce duo néo-calédonien enregistre son premier album qui a pour titre « Aux îles fortunées ». Les deux musiciens livrent leur propre version d'une nouvelle chanson moderne qui privilégie une approche rythmique, mélodique et poétique, insistant sur la qualité des textes. Réveillés à l'adolescence par les accords du Harvest de Neil Young et le picking arachnéen du guitariste Marcel Dadi, Thierry Folcher est la voix et le compositeur. Cet amoureux des mots a découvert il y a une quinzaine d'années qu'il était descendant de bagnards. Et oui, de quoi stimuler un peu plus sa plume et sa soif d'histoire où l'humain tient le premier rôle. Sur cet album, il fait glisser sa voix et sa poésie solaire avec une force et une indolence qui évoquent l'évidence du maître californien James Taylor et les émois humanistes des premiers albums de Maxime Le Forestier. Alexis Diawari, lui, son comparse, se souvient qu'il secouait sérieusement les habitudes de la tribu Kanak au sein de laquelle il a grandi. Quand il empoignait sa guitare, c'était pour jouer du blues, du reggae ou de la soul, loin de la musique coutumière. Et c'est après avoir sillonné le Pacifique comme marin, mais aussi après mille autres métiers qu'il savoure enfin le rêve de s'exprimer par la musique avec son complice d'évasion. La chance veut qu'ils aient trouvé sur leur chemin le réalisateur et arrangeur des studios Bonsaï, Lionel Gaillardin, fort d'une expérience dont ont profité les Benjamin Biolay, Keren Ann, Lisa Portelli ou encore Didier Wampas. Gaillardin a alors convoqué 5 musiciens et un ingénieur du son pour donner à l'album le relief qu'on lui connaît aujourd'hui. Et c'est là une superbe réussite dont vous pourrez assurément vous rendre compte à l'écoute de cet autre titre, Une terre nouvelle. Loin des courses folles des aventuriers et des conquêtes de territoire des grands capitaines, cette terre nouvelle, c'est ce territoire immatériel, le pays de l'amour. C'est là que nos deux compères, Alexis Diawari et Thierry Folcher, du groupe Kaori, rêvent de poser leurs valises. Leur album, À cœur ouvert, est signé sur le label Socadix, et voici Une terre nouvelle.

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2: Le vélo, a dit Jean Bobet, c'est le moyen et peut-être l'art d'extraire le plaisir d'une contrainte. Et oui, il existe incontestablement une magie avec au moins trois dimensions dans la pratique du vélo. Un, le vélo individuel, relaxant ou sportif. Deux, le vélo en équipe, le partage de la joie du rouler ensemble. Trois, le vélo, oui, compétitif, gagner la course et être le meilleur. Oui, chers auditeurs, regardez ces cyclistes concentrés sur leur roue et sur le plaisir de pédaler. La forme, quoi. Le vélo et moi. Une citation d'Émile Zola. Oui, d'Émile Zola. J'aime la bicyclette pour l'oubli qu'elle donne. On peut identifier une série de raisons expliquant la passion de certaines et de certains pour la pratique du vélo. Interviewés, ils vous disent que c'est une bonne façon de se maintenir en bonne forme physique. C'est bon pour la relaxation et le mental. C'est écologique. C'est économique. Un bémol cependant. Un bémol. Pourquoi, chers auditeurs, pourquoi tant de cyclistes croisés ont-ils l'air si sombre, si tendu? Où sont les sourires du plaisir d'être en forme, du virage bien géré, du vent sur le visage? Et puis, il y a les hommes et les femmes qui partagent leur passion avec d'autres et s'entraînent mutuellement dans des échappées qui ressemblent fortement à de petites escapades au relent sportif et convivial. On se défie, on s'entraîne, on vibre ensemble. La joie du partage avec petite poussée d'adrénaline dans les côtes et les grandes descentes. Ils sont beaux à voir sur les routes de notre pays. Et enfin, le vélo professionnel, la course et la compétition sportive qui, au-delà des millions partagés, offrent une grande motivation à ceux et celles qui suivent les courses avec passion. Les fans du cyclisme professionnel existent et ils jouent un rôle dans la gestion de nos vies émotionnelles. Suivre son équipe de cyclistes professionnels est mieux, reconnaissons-le, que de se passionner pour des soldats en manœuvre ou au combat. Et enfin, pour terminer, le vélo et nous. Retournons, si vous le voulez bien, à la magie du vélo. Assis sur notre selle, pas toujours des plus confortables, reconnaissons-le. Que ressentons-nous? La joie de l'équilibre, la découverte et le dépassement de soi, une sensation de liberté. Une citation pour conclure de Michel Audiard. Les gens qui n'aiment pas le vélo nous ennuient, même quand ils n'en parlent pas. À bientôt, chers auditeurs. À bientôt.

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7: On n'a pas gagné, mais on s'est bien marré. C'était quand même historique, cette soirée.
8: Ah, c'est cool qu'à 3h22 du matin, je sois pas seul à galérer. T'es là, Fabien ?
7: Moi, ça fait 2 semaines que j'ose plus m'endormir, parce qu'à chaque fois que je m'endors, je fais le même rêve, horrible. Mais bon, c'est relou les gens qui racontent leurs rêves. Vous voulez que je vous raconte ?
9: C'est vrai que c'est relou les gens qui racontent leurs rêves.
8: Ah, insomnie générale.
9: Bon les gars, si vous dormez pas, est-ce que vous pouvez venir chez moi là tout de suite ? J'ai quelque chose à vous montrer. Tout de suite.
10: Donc je suis invité à cet anniversaire, mais mon père me force à me déguiser en mur. La façade. Tu vois, j'ai des briques sur le corps, au-dessus j'ai un pot de fleurs.
9: Salut les gars.
8: Tu voulais nous montrer quoi ?
9: Voilà, regardez. C'est la victoire de la musique de Benjamin Biolay.
8: Oh.
9: Album de l'année. Je suis passé devant sa loge, elle était là, sur sa table, posée.
8: Ouais.
9: Lui, il était en interview, au point presse, à côté.
8: Mmh.
9: Bon, là-bas, c'était pour déconner, hein. C'était surtout pour vous la montrer. Et puis quand je l'ai prise, quand je l'ai eue, là, bah, je sais pas, j'ai eu envie de la garder.
8: Ah ouais, ok, donc t'as officiellement craqué.
10: Oh, ça va, on peut la garder quelques temps. Tu vois, je veux dire, le gars était pas vigilant, il s'est fait voler. Voilà, en plus, il saura jamais vraiment qui c'est. Moi, je pense que comme personne n'est légitime vraiment pour la garder, on pourrait faire une sorte de garde partagée.
9: Très bonne idée. On va faire comme pour les enfants. Semaine A, semaine B, semaine C.
10: Et pendant que j'y pense, moi, si je peux l'avoir la semaine du 26 mai, parce que j'ai mon oncle et ma tante qui doivent
8: passer...
10: Ouais,
8: non, mais moi, j'approuve carrément pas.
9: Ah, c'est bon, Gaël. Allez, venez, on va boire un coup. On va trinquer à Biolay.
11: Elle est en quoi, cette victoire ? Parce qu'elle est lourde, hein ?
9: Monsieur, je lève mon verre. À Benjamin Biolay.
8: Et à la superbe.
9: Ah oui.
10: Ah ouais, la superbe. Quelle chanson.
8: Ouais, et rien que pour celle-là, on devrait lui rendre.
9: Ah ouais, tu lâches pas l'affaire, quoi.
8: Non, j'en fais une question de principe. Et on va lui rendre ce soir.
12: Ouais, c'est qui ?
9: C'est Grand Corps Malade, Gaël Faye et Ben Masué. On voulait savoir, est-ce que tu peux descendre ? Désolé de te déranger, on a un peu merdé. On est là tous les trois, on a un truc à te rendre. C'est bon, les gars, il arrive. Il a l'air un peu vénère. Mais bon, il descend, c'est le principal. On lui rend sa victoire, on n'en fait pas une affaire.
8: Laissez les gars, c'est moi qui lui parle.
9: Toi, Ben, t'es bourré, tais-toi.
8: Salut.
12: Salut.
8: Ah bah désolé, hein, j'imagine que tu sais pourquoi on est là.
10: Eh, tu sais pourquoi t'as gagné ? T'as gagné parce que t'as appelé ton album Grand Prix.
9: Arrête.
10: Tu vois, moi, le prochain, je vais l'appeler Grolo, mon album.
9: Arrête,
10: c'est moi aussi,
9: pas
10: je vais gagner.
9: Bah, rends-lui, lâche la victoire.
8: Vas-y, lâche. Qu'est-ce que t'es en train de faire?
9: Oh, c'est bon,
8: tu me touches les cheveux, là.
9: Je crois qu'il est bourré, on laisse sa main.
8: Lâche.
10: Ah,
8: mais qu'est-ce que tu...
10: En plus, c'est
8: ta main. Arrête de me pousser, là.

0: nous manquait de respect.
1: J'ai pas fait exprès, c'est parfait comme excuse.
2: C'est parti tout seul, ça c'est pas mal aussi.
1: Ça va très bien passer quand tu seras devant le juge.
2: Ah ouais, c'est nickel, vraiment Gaël, merci.
0: Ah d'accord, parfait, on me laisse tomber. Je vois que c'est dans les vraies épreuves qu'on se reconnaît. Je rappelle que rien de tout ça serait arrivé ce soir si personne n'avait volé cette putain de victoire.
2: Ça va, c'est de la faute de personne, pas de panique. On va régler ça calmement et tous les trois. Ben, t'es médecin, c'est quoi ton diagnostic? Il se réveille dans 2 minutes ou c'est plus grave que ça?
3: Non, j'appelle le 15, y'a du sang qui coule de l'oreille.
2: Arrête, on n'a pas le temps, j'entends des gens qui viennent.
3: Regarde ces pépites, je t'assure que c'est pas du sommeil.
2: Venez, on le porte dans ma caisse et on l'emmène.
0: Ouvre la portière qu'on le mette sur la banquette arrière.
2: Laisse tomber, j'ai les sièges bébés, ça va être une galère.
3: T'as les retirer.
2: 17h à les installer, je te jure, c'est un calvaire.
0: Il faut bien qu'on le mette quelque part, qu'est-ce que tu veux faire?
2: On va le mettre dans le coffre.

0: Je sais pas si vous vous rendez compte, les amis. Je prends un peu de recul, je veux pas vous affoler. Il est 5h du matin, on roule en plein Paris. Et on a dans mon coffre Benjamin Biolay.
1: Il faut arrêter les conneries, là. Faut foncer à l'hosto.
2: Ouais, mais aux urgences, on va se faire arrêter.
1: On le dépose devant la porte et on part incognito.
0: Non, les gars, j'ai une meilleure idée.
3: Qui a kidnappé Benjamin Biolay? La question est sur toutes les lèvres. Et ce matin, l'affaire connaît un incroyable rebondissement. Un message diffusé par les ravisseurs. Ils libéreront Benjamin Biolay si celui-ci leur cède les droits de sa célèbre chanson, La Superbe. Quelle étrange demande!
4: Et oui, c'est un titre très spécial que ce « Qui a kidnappé Benjamin Biolay » paru sur l'album éphémère que trois loustiques, Grand Corps Malade, Gaël Faye et Ben Mazuet, ont imaginé sur cette galette musicale éphémère qui les a réunis tous les trois, histoire de confectionner en 7 jours tapant un disque sur leur conception de la vie, leur expérience artistique, l'amitié qui les réunit. Et cette aventure a été encadrée, musicalement parlant, par Quentin Mossiban et Guillaume Poncelet, de merveilleux créateurs de sons et de musique, en harmonie avec les textuels du trio, à l'origine de cette expérience autant originale qu'envoûtante. Alors ici, dans cet étonnant « Qui a kidnappé Benjamin Biolay ?» On peut le dire, nos trois amis se sont bien amusés. Il se fait que tous les trois, GCM, GF et BM de leur initiale, ont été nommés aux Victoires de la Musique 2021 avec un certain Benjamin Biolay pour son album Grand Prix. Et c'est Benjamin Biolay qui l'a emporté au nez et à la barbe de nos trois compères. Mais ceux-ci, dans une fiction bien imaginée et ingénieuse, ont voulu prendre leur revanche. Il se fait que ce soir-là, Grand Corps Malade, passant par la loge de Benjamin Biolay, voit que cette loge est vide précisément. Et pendant qu'il répondait aux questions des journalistes, voilà que notre ami Grand Corps Malade s'empare subrepticement du précieux trophée. Voulant dire par là que lui et ses comparses étaient tout aussi dignes de la récompense que l'auteur de La Superbe. La Superbe étant un titre phare du répertoire de Benjamin Biolay. S'en est suivi ce délicieux moment où Grand Corps Malade a mis au courant ses comparses de son larcin. Fallait-il rendre cette victoire de la musique ou la garder? La morale a prévalu. Tous trois se sont alors rendus au domicile de Benjamin Biolay pour rendre le trophée. Mais la remise de l'objet tant convoité a tourné court. Une échauffourée s'en est suivie, au cours de laquelle Gaël Faye a asséné un coup de victoire sur la tête de Biolay qui s'est effondré. Les trois comparses, drôlement embêtés, l'ont glissé, Benjamin Biolay, dans le coffre de leur voiture, dans l'attente d'une solution. Était-il mort ou vivait-il encore? Pour se défaire de cet encombrant paquet et afin d'obtenir un dédommagement à la hauteur de la restitution, la presse fut informée que la monnaie d'échange était la cession à leur profit des droits d'auteur jugés faramineux du titre « La Superbe » précisément de Benjamin Biolay. Il se fait que ce dernier a beaucoup ri de ce gag et qu'il y a d'ailleurs participé. C'est bien sa voix que vous avez entendue lorsqu'elle répond au parlophone dans l'extrait que vous avez entendu en exergue de ce billet. Tout cela pour laisser entendre que ces cérémonies ont quelque chose de factice et que les nommés méritent tout autant que le lauréat proclamé le précieux sésame. Ce morceau d'humour évoque chez moi une autre chanson, celle de la chanteuse Juliette Nourédine, qui, dans son album « J'aime pas la chanson », pastiche la cérémonie des Césars, où celle qui vient de se faire remettre un César pour être distinguée meilleure interprète féminine se perd en remerciements et épingle le côté convenu de ces cérémonies où l'entre-soi artistique l'emporte sur la vraie valeur cinématographique. Et de fait, on assiste souvent à une déferlante de propos insignifiants qui tiennent de la logorrhée verbale avec des répétitions sans fin qui irritent le téléspectateur. Sauf qu'à la toute fin de sa chanson, Juliette revient avec un sujet auquel elle aurait dû accorder en fait la primauté, le statut des intermittents du spectacle. Un débat qui refait surface en France à chaque grand-messe des professionnels de la culture. La facétieuse Juliette est drôle, vive et tonique. Elle manie l'humour avec beaucoup de talent et d'esprit, la plaisanterie toujours au bout des lèvres. C'est un plaisir de l'écouter et d'entendre sa verve créatrice mise au service de la chanson réaliste et rigolote. Un peu à la manière d'un François Morel, avec qui d'ailleurs elle a déjà fonctionné en duo, des duos hilarants, faut-il le préciser. Avec ses lunettes rondes sur le nez, ses cheveux noirs bouclés et une silhouette tout en rondeur, Juliette vous surprendra. C'est sûr. Et pour vous en convaincre, voici cet échantillon. Je remercie, extrait de l'album « J'aime pas la chanson » paru sur le label Polydor. Voici donc cet extrait. Je remercie, toute une histoire et un rappel de souvenirs certainement chez vous qui, de temps à autre, regardez à la télévision ces remises des Césars ou des victoires de la musique.
5: Suspense. Ah, c'est un peu... Voilà, le prix d'interprétation est attribué à Juliette Binocle.

0: battue des intermittents.
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trois petits tours, et puis s'en viennent, trois petits tours, et puis s'en vont. Ce titre, extrait de l'album Personne d'autre, le 28e de la carrière de Françoise Hardy, est assurément dédié à son Jacques Dutronc de Marie. Et tout dans cet album respire d'ailleurs la présence du gentleman cambrioleur des chœurs, car même si Françoise et Jacques ne vivent plus ensemble, elle à Paris, lui en Corse, pour l'état civil, ils sont toujours monsieur et madame Dutronc, et dans l'univers très particulier de Françoise, la présence de l'ami-ami Jacques, père du fils Thomas, reste chevillée au cœur de celle qui sait si bien envoyer des messages personnels. Véritable miraculé d'un cancer du tissu lymphoïde associé aux

aqueuse contre lequel elle a lutté plusieurs années durant et dont elle pensait ne jamais pouvoir s'en sortir, la chanteuse à la frange s'est offert un retour artistique pour le moins inattendu, elle qui a affirmé plusieurs fois vouloir arrêter la chanson, surtout après la sortie de son album « L'amour fou » sorti en 2012 et dont elle estimait, à juste titre d'ailleurs, qu'elle ne pourrait jamais faire quelque chose de mieux. Et pourtant, les circonstances en ont décidé autrement. « J'ai laissé faire et je ne le regrette pas », assure la grande Françoise, expliquant que sa flamme artistique avait été ravivée par un coup de foudre pour la chanson « Sleep » du groupe finlandais « Poets of the Fall ». Elle qui affirmait à l'âge de 74 ans « Je tiens le coup, mais je me sens sur un fil », a vu affluer vers elle plusieurs contributions d'artistes féminines proches de sa bulle artistique. Que l'on songe à Messia, la longiligne artiste au talent certain et au feeling proche de la chanteuse, ou encore la grande Sophie, qui lui a fait le cadeau du single numéro 1 de l'album, le très envoûtant Le Large, entendu dans un billet parallèle. Et il y a encore Yael Naïm, qui lui a réservé le seul titre en anglais de l'album, You Are My Home. Autant de petits écrins de sa mélancolie éternelle. Proche du couple France Gall-Michel Berger, Françoise rend aussi hommage à Michel Berger dans une version très épurée de « Seras-tu là ?». Mais au total, a bien décrypté les messages subliminaires, parfois sibyllins, de l'interprète du temps de l'amour, on se dit que le fantôme de Dutronc plane sur cet album, à moins que n'y soient recensés quelques fantasmes de la belle Françoise. Ainsi, dans trois petits tours entendus à l'entame de ce billet, Françoise Hardy avoue être séduite par un garçon énigmatique, un furet qui file entre les doigts, un chat que l'on n'entend pas venir. Il sourit et ne parle pas. Trois petits tours et puis s'en va. Il lui arrive d'être cynique, mais elle croit comprendre ses absences et entendre l'appel de son âme comme une douleur, une alarme, un cri du cœur. Elle aimerait qu'ils jouent ensemble leur musique, mais n'est-ce pas un rêve impossible? Et, fataliste, la chanteuse conclura « La vie, l'amour, c'est comme ça, trois petits tours et puis s'en va ». Dans « Quel dommage » qui va clôturer ce billet, c'est aussi l'histoire d'un désenchantement, de retrouvailles froides d'un couple autrefois amoureux, d'un retour sur un passé romantique, d'une demande de retour en grâce en quelque sorte. Mais tout cela est impossible pour les otages, elle et lui, du temps qui passe. Ce temps qui détruit tant de choses et de sentiments, entre autres. Alors avec nostalgie, elle revient sur un passé heureux et à voir les photos de leur visage, si jeune, si beau, elle s'exclame « Mon Dieu, quel naufrage ! Si jeune, si beau, mon Dieu, quel dommage !» Quand on vous disait que l'ombre de Dutronc plane sur cet album, Françoise Hardy signe ce retour qu'on n'attendait plus sur le label Parlophone de Warner Music France. Son album a pour titre « Personne d'autre », 74 ans à sa sortie. C'est une performance et voici quel dommage.

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quelques mots, voici l'action. Elle dure 4 heures. 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

beaucoup de spots publicitaires. 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

maintenant pour que les gens se mêlent. 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
10: Chers auditeurs, bonjour, vous écoutez Merci la vie, Olivier à la régie. Bonjour Franck, bonjour Gwenaëlle.
8: Bonjour Olivier, bonjour Franck.
7: Bonjour Gwenaëlle, bonjour à vous tous, chers auditeurs, et bonjour Olivier, évidemment.
10: Alors les amis, comment va-t-on remercier la vie aujourd'hui?
7: Je propose que nous parlions du besoin que nous avons de vérité.
8: Ce besoin essentiel de vérité.
7: Donc apparemment ça plaît, nous pouvons aller là-dessus.
10: C'est parti.
7: Eh bien chers auditeurs, nous allons parler de vérité. En tout cas nous allons essayer. Je voudrais d'abord dire par rapport à la vérité, ça n'engage que moi, j'insiste bien, ça n'engage que moi. Je crois que la vérité existe, qu'elle est unique. Et puis à côté de ça, il y a les perceptions, donc nos perceptions par rapport à la vérité. Donc quand on dit « oui, il y a autant de vérités, il y a plein de vérités », je crois que non, je crois qu'il y a une vérité. Mais nous avons tous une perception différente de cette vérité suivant l'endroit où on se trouve. Et je crois que c'est déjà très important de faire la distinction entre la perception et la réalité. La réalité, c'est la vérité. La perception, c'est comment on la conçoit, comment on la voit, comment on la forme, comment on forme cette vérité. Et donc évidemment, elle est évolutive puisque nous évoluons. Et elle est différente suivant les personnes que nous côtoyons. Donc évidemment, c'est un sujet qui est très vaste. Et à la limite, ce n'est pas tellement le besoin de vérité en tant que tel dans la notion de vérité, mais surtout le besoin d'être vrai. À la limite, même dans son mensonge, c'est-à-dire dans le fait de ne pas reconnaître quelque chose, mais être à fond dans ce que on est. C'est dans ce sens-là que je parle de besoin de vérité. Et ça se retrouve évidemment grandement dans les relations à soi, être vrai avec soi, ce qui n'est déjà pas évident, parce que ça fait découvrir des choses parfois difficiles, mais également la relation à l'autre, être vrai dans l'autre. Je crois que, d'ailleurs, si on n'est pas vrai dans l'autre, je crois que tout simplement, il n'y a pas de relation. Ce n'est pas une relation, en tout cas, dans ma conception des choses. Voilà ce que je voulais dire.
8: Je suis entièrement d'accord avec tout ce que tu dis, Franck. Et je pense sincèrement que s'il y a en effet des problèmes dans les couples et dans les relations, c'est que dès le départ, on a joué un rôle et qu'on n'a pas été totalement vrai ou totalement authentique dans sa démarche, dans ce qu'on est, dans ses demandes. Si on était à la base vrai, oui, peut-être que dès le départ, certaines relations se clôtureraient, mais au moins, on serait sur la bonne vibration et on serait beaucoup plus heureux.
7: Alors par rapport à ce que tu dis Gwenaëlle, je voudrais quand même reprendre quelque chose, parce que quand tu dis à la base on joue un rôle, moi j'ai l'impression qu'à la base, à la vraie base, donc c'est-à-dire quand on est petit, je crois qu'on ne joue pas un rôle, je crois qu'au contraire on est très vrai. Mais malheureusement, nos parents vont nous dire arrête de faire ceci, fais pas cela, tiens tu ferais bien ça comme métier, on a des rencontres, des relations qu'on aime et puis on ne peut pas être tout à fait vrai. Et c'est là que ça commence à se compliquer. Mais on est tellement petit quand on le fait, on a peut-être 2, 3, 4, 5, 6 ans. Prenant de l'âge, bon, on se rappelle même plus, en fait, qu'on a pris un rôle qui n'est pas nous. Mm-hmm. Et donc on ne sait même pas c'est qui nous. Et tout le travail, c'est d'arriver à retrouver ça. Alors évidemment, on a tous connaissance de la fameuse petite voix qui est à l'intérieur de nous et qui nous parle en disant « Hé, qu'est-ce que tu fais là ?» Mais malheureusement, ce n'est pas évident de changer, parce que quand on est rentré dans une mécanique, et quand on a des relations, quand on est dans une appartenance à un groupe, à une famille, à plein de choses, « Ah, mais comment est-ce que moi je ressors de ça ?» Indemne. Mm-hmm. C'est là que ça se complique. Mm-hmm. En tout cas, à mon avis, toujours. Mm-hmm.
8: Est-ce que pour toi, être vrai, c'est être dans l'élan de son cœur?
7: Ah, tout à fait. Être vrai, c'est la voix du cœur. C'est ça. Pour moi, être vrai, c'est savoir dire ce qu'on est. Alors évidemment, c'est se mettre en risque. Parce que si on est face à quelqu'un qu'on apprécie et qu'on lui dit ce qu'on est, ben peut-être que ça ne va pas plaire. Et donc, ça ne fait pas du bien. Et parfois aussi, malheureusement, certaines personnes, quand on est dans l'élan du cœur, c'est attaqué. Et donc, on se protège pour éviter justement qu'on se fasse attaquer. Et ça, c'est dommage. Alors, pour finir, on met une armure, une première, une deuxième, une dixième. Et pour finir, on ne sait même plus qui on est. On est un tas d'armures les unes sur les autres, un petit peu comme un oignon. Et pour finir, on ne sait plus qui on est. Mais à l'intérieur, ça continue à crier. Et cette voix-là, à un moment donné, elle en a ras-le-bol, elle dit... Je veux exister. Et c'est là qu'on peut redevenir vrai. Mais ce n'est pas facile. Je reste sur l'idée que ce n'est pas facile. Alors, je dis que ce n'est pas facile. Moi, je ne peux pas vivre autrement que dans un besoin de vérité. Est-ce que ça veut dire que je suis toujours vrai? En tout cas, j'essaie de l'être le plus possible. Mais ça veut dire qu'évidemment, au niveau relationnel, ça limite fortement les rencontres. Parce que quand on est ce qu'on est, ben, il y a plein de gens avec qui, si on ne veut pas faire le caméléon, ben, il y a plein de gens avec qui on ne sait pas... C'est pas qu'on ne sait pas converser, mais on ne sait pas rester longtemps avec eux. Comme je dis, on ne va pas partir en vacances avec eux. Quand on est caméléon, l'avantage, c'est qu'on est plus sociable, comme on dit, mais on est moins sociable avec soi. En tout cas, dans ma perception des choses, dans mon vécu des choses, je crois.
8: Quand on est dans une relation véritable, de nouveau, que ce soit en amitié ou en couple, je pense que l'autre est tout à fait capable et trouve normal d'accepter la différence et la vérité de chacun. Quant à la relation, en tant qu'enfant, la relation de vérité qu'on a, moi je me souviens très bien en tant qu'enfant d'avoir des moments justement avec des immenses élans de cœur, une forme de candeur, de vouloir donner, de vouloir faire plaisir. Et sans jugement, mes parents ou d'autres personnes ont pu venir briser ça, casser ça. Je pense encore une fois par éducation. Et je le sentais en moi comme si j'étais nulle, comme si c'était ça pouvait être humiliant, que j'étais bête, que enfin un tas de sentiments comme ça désagréables, où pour finir on se met une barrière et on se demande quel rôle on va devoir jouer pour être aimé. Alors, tout en sachant que, voilà, moi j'ai des parents qui m'aiment, donc c'est vraiment sans jugement, mais un enfant dans sa sensibilité est vrai à la base, je crois tous les enfants, et puis il va commencer à jouer un rôle, voilà, pour aussi peut-être ménager maman, papa, et être aimé, tout simplement.
7: Parfois la fratrie aussi, hein ?
8: Oui, bien sûr.
10: Alors, à ce stade, on peut peut-être se demander pourquoi est-ce si difficile, finalement, d'être dans la vérité.
7: Mais moi, Olivier, je pense que c'est difficile, d'abord parce que pouvoir être dans sa vérité, j'aime pas la vérité, enfin, j'aime beaucoup la vérité, mais je ne la possède pas, être dans sa vérité implique d'abord de se connaître. Se connaître, ça veut dire faire une introspection intérieur qui prend un certain temps et pouvoir faire la part des choses entre ce qui m'appartient et ce qui ne m'appartient pas. Ce qui m'appartient, c'est ce que je suis. Ce qui ne m'appartient pas, c'est ce que je ne suis pas ou je ne suis plus. C'est-à-dire peut-être mon éducation, peut-être mon titre de noblesse, peut-être mon métier, peut-être ma compagne, mon compagnon, peut-être mes relations. Et c'est pas évident, à un moment donné, de se dire ça, ce n'est pas moi, et je vais devoir en faire un deuil, parce que je vais devoir m'en séparer. Et la séparation n'est pas facile parce que ça crée un vide. Et le vide, c'est quelque chose qu'on n'aime pas. Mais il ne faut pas trop s'inquiéter, parce qu'au moment où le vide se fait, c'est vrai que c'est désagréable, parce qu'il y a une sensation de manque, Mais d'un autre côté, ça va permettre le vide de remplir par quelque chose de neuf, de nouveau. Parce que la nature n'aime pas le vide et la nature comble tout ça. Il faut juste permettre de laisser venir de nouvelles choses et la vie, elle est extraordinaire. C'est ce qu'il y a de plus beau, c'est la vie. Elle va se faire une joie de vous ramener des nouvelles choses. Mais pour ça, il faut être dans votre vérité. Alors, il y a l'autre aspect, c'est pourquoi est-ce qu'on a difficile d'être dans la vérité avec les autres ? Mais parce que malheureusement, comme je disais tout à l'heure, quand on est dans la vérité avec les autres, parfois on se fait attaquer. Et ça, c'est agréable pour personne. Parfois, il faut pouvoir avouer des choses. Et ça, c'est pas facile non plus. Parce que quand on est dans le mensonge, on va dire ce que la personne a envie d'entendre. Ok, c'est cool. Le problème, c'est qu'on reste avec ça sur soi. Et en plus, on a menti à l'autre et ça taraude, ça taraude, ça taraude. Et puis, c'est très compliqué, là, le mensonge par rapport à la vérité. Parce que si je dis quelque chose, je dis A à quelqu'un et je vais dire à B autre chose, tout va bien. Mais le problème, c'est que si A rencontre B, là, je commence à avoir un souci. Et ça devient très, très compliqué. Il y a des gens qui deviennent fous en faisant du mensonge. Il y a même des gens qui sont obligés de tuer des personnes à cause du mensonge. Alors là, dans des cas extrêmes, mais c'est des choses qui arrivent.
8: Oui, oui. Et puis, ça doit être terriblement fatigant et minant. On ne doit jamais avoir l'esprit au repos.
7: Je pense que dans les cas extrêmes, c'est mortifère, en fait. Ça doit être impossible à vivre parce que vous ne savez plus qui est quoi. C'est le Dr. Jekyll et Mr. Hyde. Et donc, moi, je pense que ça vaut la peine de revenir à la vérité, à sa vérité en tout cas. Alors ça, évidemment, c'est également un exercice qui n'est pas pratique. Hein, parce que quand vous avez été dans un domaine qui n'était pas vous, déjà, il faut se retrouver, ce qui n'est déjà pas facile. Et puis, ça veut dire que mon domaine va changer. Donc, je perds non seulement mon domaine, je perds le faux moi pour retrouver le moi. Mais entre les deux, c'est comme celui qui fait le trapèze. Hein. Pour prendre d'autres trapèzes, à un moment donné, il n'a plus rien en main. Donc, si jamais le trapèze n'arrive pas, il descend. Ça, c'est l'inconvénient. Et donc, on est quand même dans une certaine insécurité. Voilà. Ça, je dirais que c'est un choix, mais je pense que c'est un choix qui vaut la peine d'être pris. Quel que soit l'endroit où on se trouve, ça peut impliquer parfois de devoir abandonner l'environnement qu'on a, parce qu'il ne va pas supporter qu'il s'est fait avoir pendant des années. Mais ce n'est pas grave. Ça vaut la peine au moins de se retrouver soi. En tout cas, c'est mon avis.
8: Je t'écoute et je partage.
10: Ça implique en fait qu'être dans la vérité ou avoir la démarche de vouloir y parvenir en se rendant compte qu'on n'y est pas, ça peut mener quelque part, c'est un grand terme, mais à changer de vie finalement.
7: Et je vais dire quelque chose peut-être de très très fort, Olivier, mais vous ne changez pas de vie, vous allez rentrer dans la vie, c'est pas la même chose. Parce que quand vous êtes dans le mensonge, vous n'êtes pas dans la vie. Je ne sais pas dans quoi on est, mais on n'est pas dans la vie. Je ne sais pas, ça s'appelle quoi ce domaine-là, je ne le connais pas, mais ce n'est pas la vie, ça.
10: Bah, changer de vie, c'est se changer soi pour entrer dans la vie.
7: Là, je suis d'accord. Parce qu'on ne change pas de vie. Quand vous êtes là-dedans, dans le mensonge, vous n'êtes pas dans la vie. Et je crois qu'il faut ramener les bons mots à votre cœur, parce que lui, il est demandeur de ça. Parce que pourquoi est-ce qu'il veut changer de vie ? Le mental, il est bien dans sa vie. Mais si vous dites... Là, tu vas rentrer dans la vie. Là, la musique, elle n'est pas la même. Hein, parce que là, c'est une vraie promesse. De pouvoir rentrer enfin dans la vie, c'est-à-dire devenir vivant. Sentir vos cellules, sentir tout votre corps, voir les gens différemment, pouvoir être en contact avec votre environnement. Vraiment, je peux vous dire que ça vaut le prix. Hein. J'invite vraiment les gens à essayer de réfléchir à ça. Ça vaut le prix.
8: Et moi, je voudrais inviter les parents, justement, qui ont des enfants... à être justement à l'écoute de leurs enfants et non de vouloir les faire, les laisser devenir, de choisir pour eux. Notre rôle est avant tout d'être vraiment à l'écoute de l'identité et de qui est ce petit bonhomme ou cette petite fille.
7: Et là, je vais renchérir sur ce que tu dis, Gwenaël. Parce que les enfants, quand ils sont là, quand ils naissent, c'est un peu tôt, mais quand ils commencent à prendre quelques années, qu'ils commencent à savoir s'exprimer avec un langage comme nous, en fait, ils nous ramènent à la vie. Et la vie, c'est la simplicité. Eux, ils n'ont pas de problème à dire « Monsieur, pourquoi il te manque une jambe ?» Ce n'est pas un problème pour eux. Ça ne les choque pas. Et alors nous, « Tais-toi, qu'est-ce que tu dis ?» etc. Revenons aux choses simples. Moi, j'ai vu une personne à qui manquait une jambe. Et un enfant, C'était dans un camp. On faisait un camp et il y avait là un garçon à qui il manque une jambe et on avait été nager. Et donc il a retiré son pantalon et il a retiré sa jambe. Et un enfant qui était très petit dit « Ah, toi, tu sais retirer tes jambes ?» Nous, on a rigolé.
8: C'est tellement mignon.
7: C'est extraordinaire. Il savait retirer sa jambe, quoi, ça. Et l'enfant, il avait 3 ans, je pense, 4 ans. Il était tellement content que quelqu'un le regarde et qu'il lui pose la question de se dire « Tu sais retirer ta jambe ?» Et il lui a parlé et je voyais que ça lui faisait du bien. Qu'on ne se détourne pas le regard en se disant on va faire semblant qu'il n'y a rien. Non, on ne fait pas semblant qu'il n'y a rien. Il y a quelque chose. Mm-hmm. Et ce monsieur, il a besoin d'être reconnu avec sa difficulté, avec cette forme d'handicap. Et je crois que c'est le plus beau cadeau qu'on puisse faire, c'est d'avoir un regard vrai. Mm-hmm. Ça fait partie de la vérité. Un regard vrai, et un regard vrai, c'est un regard qui est lumineux, qui est brillant, qui est droit. Ce n'est pas un regard fuyant, c'est un regard qui regarde droit. Et je crois que ça, c'est important aussi.
8: J'ai vécu un moment très émouvant avec mon petit dernier il y a quelques années. Au supermarché, il y avait un monsieur africain qui était devant lui. Et je crois que c'était la première fois qu'il voyait un monsieur d'origine africaine. Et il insistait vraiment en le regardant. Et ce monsieur, déjà d'un certain âge, avec beaucoup de sagesse, s'est avancé près de mon fils. Il lui a pris la main. Il a mis la main de mon fils dans sa paume de main. Et il lui a dit « Regarde ». Tu me regardes, on n'a pas la même couleur et je viens pas du même endroit que toi. Mais dans mon cœur, c'est la même chose. Et c'était un moment, mais tellement beau, j'avais les larmes aux yeux. Et mon petit garçon qui souriait. Et je me suis dit, mais waouh, quel beau moment et quelle intelligence de cœur.
7: Je suis tout à fait d'accord avec toi.
10: Voilà qui fait une belle conclusion cette émission, les amis. Je voudrais simplement rappeler à nos auditeurs que s'ils apprécient justement notre programme, ils peuvent nous retrouver sur la page Facebook de l'émission Merci la vie, tout simplement.
7: Merci de le rappeler.
10: À demain, les amis.
7: À demain, évidemment.
8: À demain.

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0: Notre petite goutte de poésie ne gèle pas en hiver. Au contraire, elle continue à être bien là, bien coulante, bien huilante. Et l'hiver, c'est un thème, évidemment, qui est porteur au niveau poétique. Alors, nous allons cette semaine y consacrer notre petite goutte de poésie. Poète, dramaturge et critique français, Théodore de Banville, car c'est bien de lui qu'il s'agit, est né à Moulins en 1823 et mort à Paris en 1891. Célèbre pour les odes funambulesques et les exilés, il est surnommé le poète du bonheur. Ami de Victor Hugo, de Charles Baudelaire, de Théophile Gautier, il est considéré dès son vivant comme l'un des plus éminents poètes de son époque et il a notamment découvert le talent naissant d'Arthur Rimbaud. Bainville, à la croisée de deux courants poétiques, unit dans son œuvre le romantisme et le Parnasse dont il fut l'un des précurseurs. Il professait un amour exclusif à la beauté et à la limpidité universelle de l'acte poétique. S'opposant à la fois à la poésie réaliste et à la dégénérescence du romantisme, face auquel il affirmait sa foi en la création artistique. Ce poème, « L'hiver » de Théodore de Banville, est un clin d'œil aux amateurs du bois de Boulogne, célèbre repère de péripatéticiennes et de clients de tout acabit. Et c'était déjà le cas au XIXe. Les traditions ont la vie longue. Et on comprend qu'on ne s'attarde guère au bois de Boulogne l'hiver. Clin d'œil malicieux et pointe d'humour oblige. Voici « L'hiver » Théodore de Banville.
1: 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Mille iris qui tendent leurs pièges y passent comme un vif éclair. Toutes, sous le ciel gris et clair, nous chantent le même solfège. 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Toutes les blancheurs de la chair y passent, radieux cortège. Les antilopes de Corrège s'habillent de martre et de vert au bois de Boulogne, l'hiver.

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1: Il est 16h.
2: Yeah! On y va pour Dactylo Rock?
3: Ouais!
4: Oui! À Saint-Tropez.
2: Mais regarde un peu! C'est eux qui viennent.
5: Bonjour à tous, bonjour à tous et bonjour Niki.
6: Bonjour JC, bonjour à tous.
5: Et salut les 60s. Alors tout d'abord, on va souhaiter une excellente année.
6: Une excellente année 2016, une très très bonne santé et puis beaucoup de joie.
5: Voilà, c'est ça. Et puis Niki a un petit attrapé la grippe, on peut tout vous dire. Voilà, tous les ans à la même époque, c'est pas elle, c'est moi, mais bon, de toute façon, on se suit l'un derrière l'autre.
6: C'est l'époque.
5: Voilà. Alors on retrouve bien entendu la deuxième partie de l'interview de notre invité Jean-Marie Perrier. Donc je rappelle Jean-Marie Perrier qui était le photographe de Salut les copains et bien entendu qui a vu passer toutes les grandes vedettes de l'époque. On démarre et on retrouve tout de suite Jean-Marie Perrier.
7: Alors salut les 60s, ici c'est Jean-Marie Perrier et oui, qui va vous parler encore des années 60.
5: Alors donc ce spectacle, toi ton souhait ce serait de pouvoir le produire un petit peu partout en province.
7: Oui non mais d'ailleurs il y a des c'est ce qu'on va faire. J'ai un tourneur, ce qui me fait marrer. Et puis maintenant on attend que les salles appellent, voilà. Mais pour ça il faut qu'ils sachent que c'est. C'est un peu compliqué au départ parce que bon, je les comprends les mecs qui font du spectacle en France. Ils disent attends il est quoi lui? Il est photographe, metteur en scène, écrivain, il fait public. On comprend pas. Bon maintenant je monte sur scène. Ah bon d'accord mais il fait quoi? Donc tant qu'ils n'auront pas vu. C'est compliqué. C'est pour ça que j'ai fait les 4 spectacles à Paris. Oui, mais alors il y a des gens qui ont vu.
5: Oui, mais il y a des vidéos, non? Vous avez fait une vidéo?
7: Non, mais ça, c'est un petit truc promotionnel.
5: Oui, bien sûr.
7: Oui, mais enfin, il n'y a pas la musique dessus. On ne se rend compte quand même. C'est juste un mec qui parle devant un écran. C'est pas très nouveau, ça.
5: Ouais.
7: Par contre, ce qui est nouveau, c'est que jamais un photographe a fait ça. Parce que moi, ça fait un vrai spectacle.
5: Oui, hein. Justement, c'est ce que je te disais au début, c'est que c'est un spectacle original et unique. Enfin,
7: oui, mais c'est ça qui est drôle.
5: Oui, bien entendu.
7: Mais c'est risqué, cela dit, hein, parce que peut-être que personne ne comprendra, j'en sais rien.
5: Mais est-ce que, justement, tous ceux que tu avais pris en photo, est-ce qu'il y en a qui sont venus voir, justement, et qui se sont retrouvés dans les artistes, les chanteurs, les chanteuses?
7: Non, la seule, il n'y en a que deux qui sont venus, c'est Sylvie Vartan et Antoine, voilà. Heureusement Thomas Dutronc est venu parce que je voulais absolument qu'il puisse expliquer à son père et à sa mère lesquels ne viendront jamais. Ben non, parce que lui il est tanké en Corse et elle ne bouge plus donc elle ne veut plus sortir, plus voir rien donc je savais très bien qu'il ne viendrait jamais. Donc oui mais en fait, et j'étais très content que Sylvie vienne parce que c'est celle que j'ai le plus photographiée d'ailleurs. Et Antoine, c'était par hasard, je ne savais pas qu'il était à Paris. Mais si tu veux, en fait, je n'ai pas tellement envie qu'ils viennent. Parce que je me mets à leur place. Ce n'est pas facile pour eux de se voir pendant une heure et demie.
5: Et surtout de rencontrer après les gens.
7: À 18 ans, 19 ans.
5: Et puis retrouver les spectateurs
7: et d'en avoir 70. Ce n'est pas facile. Ouais. Donc je comprends très bien que je ne leur demande pas. D'ailleurs, je ne leur ai jamais demandé de venir. Hein. Moi, je ne les appelle pas. De toute façon, je n'ai jamais rien demandé à personne. Je ne vais pas commencer maintenant. Hein.
5: Ouais.

0: Nous sommes toujours avec Jean-Marie Perrier à Salut les Sexistes. Alors, si tu le permets, j'aimerais qu'on fasse un petit retour aux États-Unis, parce que je sais que tu allais travailler aux États-Unis, et j'aimerais bien, parce que je pense que pas mal de gens ignorent ce que tu faisais aux États-Unis, parce que, en fait, bon, pour toi, c'était une porte gigantesque par rapport à la France, notamment, parce que c'est un bon marché. Alors, qu'est-ce que tu faisais exactement aux
1: États-Unis ? Non, mais ce qui est amusant, justement, c'est d'avoir des vies différentes.
0: Oui, c'est ce que tu disais tout à l'heure. Oui.
1: Et de pouvoir rencontrer des gens qui n'ont aucune idée de ce que j'ai fait ailleurs. Bon, il y a toute une colonie de gens aux États-Unis qui me connaissent comme metteur en scène de films publicitaires, c'est tout. Bon, ils ne savent absolument pas que j'ai fait des photos, ils connaissent absolument que j'ai fait du cinéma et tout ça. Et ça, c'est très amusant, parce que comme ça, on peut être toujours un peu en voyage, quoi, toujours un peu vierge. C'est ça que j'aime beaucoup.
0: Et, puis, et en même temps, tu étonnes les gens aussi, en même temps, tu les surprends.
1: Ça, j'en sais rien si je les surprends, mais bon, ça dépend. Il y en a que je déçois, peut-être, j'en sais rien.
0: Ceux qui te connaissent bien, qui t'ont suivi, mais ceux qui te connaissent qu'à moitié, simplement uniquement en tant que photographe de Salut les copains.
1: Oui, mais je leur dis pas de ça là-bas, moi.
0: Mais je sais, oui.
1: D'accord. Je leur parle pas de ça. Je suis metteur en scène de films publicitaires, je faisais des films publicitaires. Bon, faut pas oublier non plus que l'Amérique. Je fais partie de ces quelques personnes en France qui ont pollué les cerveaux de la jeunesse française avec notre obsession de l'Amérique. Parce que nous, hein, Philippe Aki, Johnny, tout ça, on était obsédés d'Amérique. Parce que c'est forcément...
0: Bah, tout arrivait de là-bas, la musique arrivait de là-bas.
1: C'était l'avenir, c'était en cinémascope, la vie était en cinémascope, alors qu'à Paris, je voyais quoi, des espèces de Guy Mollet courbés et des Catherine Langeais choucroutées.
0: On parle des années 50, là.
1: Mais c'était ça. Ben oui, mais je te parle. Moi, j'ai commencé à rêver d'aller en Amérique le jour où À l'Est d'Éden est sorti. Voilà.

0: hasard a fait que j'étais marié, c'était la fin d'une histoire magnifique d'ailleurs. Et ma femme est tombée amoureuse de mon meilleur ami, lui aussi, bon, il l'a pas fait pour me faire chier, ça arrive, bon. Donc je me suis dit, il faut que je me parte, parce que si je reste, je vais perdre les deux. Bon, comme je les aimais tous les deux, je suis parti, et donc j'ai gardé les deux. Mais je me suis dit parti parce que j'ai eu la chance de rencontrer quelqu'un qui m'a dit, ah, ça pourrait marcher pour vous là-bas, dans la publicité. Je te jure, je suis parti le 1er janvier 80 avec deux valoches et une cassette de film que j'avais fait en France. Et je suis parti au pif comme ça, au pif, quand j'y pense, c'est du délire. Et je suis arrivé là-bas et j'ai eu de la chance. Parce que finalement, j'ai 3 mois plus tard, j'étais à la Columbia.
1: T'es resté combien d'années aux États-Unis ?
0: 10 ans.
1: 10 ans.
0: Bah, je te dis, c'est toujours 10 ans.
1: 10 ans. Alors, 10 publicité. Ans.
0: Publicité. Alors là, c'était hallucinant. Ouais. J'ai fait. J'ai commencé en 1974 en France et j'ai fini en 1992-1993. J'ai fait 600 films.
1: Hein, 600 films ?
0: Oui. Oh. Et alors, c'était très très drôle parce qu'en Amérique, c'était puissance 10.
1: Ah oui, puis
0: il y avait
1: business.
0: Ah oui, il
1: n'y
0: avait aucune
1: business,
0: limite là.
1: Oui.
0: C'était monstrueux. Je fais des campagnes pour Ford, Coca-Cola, tous les gros produits. Je les ai faits, parce que c'était le début de la mode des metteurs en scène européens.
1: Oui, puis le Frenchie qui arrive
0: et
1: aussi.
0: Et moi, j'arrive, j'étais tout seul.
1: Ah ouais, ah ouais.
0: Donc, c'est extraordinaire. Ah ouais. Donc, je me suis bien marré. J'ai gagné des fortunes que j'ai dépensées allègrement, d'ailleurs.
1: Est-ce que la pub, ça paye, hein, surtout
0: ouais,
1: aux
0: ouais.
1: États-Unis.
0: Ah oui, non, mais c'était monstrueux.
1: Ouais.
0: Mais bon, enfin, j'avais deux familles quand même à faire vivre. Hein. Bon, donc, tout ça est parti. Bon, de toute façon, le pognon, il ne faut pas garder le pognon, ça ne sert à rien. Donc, j'ai claqué bien.

0: Et puis à un moment donné, ça a commencé à moins marcher parce que j'en pouvais plus. Donc ma sœur qui dirigeait le journal, elle m'a appelé, elle me dit, mais qu'est-ce 90, que tu fous à Los Angeles? Ouais. Je dis, je me fais chier comme toute personne normalement constituée. Donc rentre, elle me dit. J'ai un journal, t'as qu'à redevenir photographe. D'accord.
1: Et hop, et je suis reparti en 14.
0: Ah, immédiatement. Ouais.

0: Et j'aimerais qu'on parle, Jean-Marie Perrier, du passage à Las Vegas. J'ai vu que tu as travaillé. Alors, ouais. Pourquoi est-ce que nous, on connaît très bien Las Vegas et j'ai cru comprendre que tu avais travaillé pour le Cirque du Soleil, je me trompe ou...
1: Non, c'était pas le Cirque du Soleil, c'était un metteur en scène qui s'appelle Franco Dragon, qui avait travaillé au Cirque du Soleil.
0: Mais tu as fait des photos magnifiques.
1: Oui, parce que c'était un...
0: Surréaliste,
1: Steve Wynn, ouais. Qui avait fait son nouveau casino. Steve Wynn, le cinglé total, là, ouais. Il fait un casino.
0: Oui, je le connais.
1: Tu vois,
0: ouais.
1: Et Franco Dragon me dit, voilà, je vais faire ce spectacle. Il m'a engagé pour faire un spectacle. Et ça, il n'y a qu'en Amérique, il y a des trucs comme ça. Steve Wynn lui a dit, bon, qu'est-ce que tu veux faire comme spectacle? Dis-moi ce que tu veux faire et je construirai le théâtre en fonction. Bon. Ouais. Donc, il a construit un truc hallucinant en rond avec de la flotte et tout. Il y a des gens qui plongeaient de 20 mètres. C'était incroyable. Bon. Et Franco Dragon m'a dit, voilà, je voudrais que vous fassiez un livre sur la fabrication de ce spectacle. Donc, pendant 6 mois, je fais 3 mois en Belgique, répétition, et 3 mois à Las Vegas. Je suis resté 3 mois à Las Vegas.
0: Ouais.
1: Ce que j'ai fait, une bête ne l'aurait pas fait.
0: Ouais.
1: C'est du délire, cette ville. C'est absolument terrifiant.
0: Et alors, j'engage les auditeurs à aller sur ton site web, puisque d'ailleurs, en fin d'émission, on rappellera ton site web, parce que c'est des photos magnifiques.
1: Mais le spectacle était formidable.
0: Moi, je parle des photos, parce que malheureusement, je n'ai pas eu la chance de voir le spectacle, mais les photos sont extraordinaires.
1: Mais ce qui était extraordinaire, c'est que c'était un spectacle dans lequel il y avait des personnages inventés, des futuristes, tous les...
0: Et
1: le metteur en scène m'avait laissé la possibilité d'emmener ces personnages-là dans leur costume, dans la ville de tous les jours, ou de Las Vegas, ou de la Belgique. Donc c'est extraordinaire.
0: Parce qu'il y a des photos qui ont été faites en Belgique, hein, notamment
1: absolument.
0: Le long d'un canal.
1: Il y a des personnages martiens.
0: Oui, inattendus.
1: Et puis ils sont dans la vie de tous les jours. Ça, c'est très marrant à faire.
0: Et ça, on parle de quelle année, ça?
1: Ça, c'était en 2005, 2006, je sais plus, 2004, 2005. Il y a 10 ans, je crois, oui.
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0: Mais comment on peut arriver à... Bon, à l'époque, tu avais à peu près 70 ans. Enfin, tu les approchais.
1: J'avais, ouais, 68, je crois.
0: Voilà, d'avoir un esprit aussi jeune. Parce que là, pour faire ce genre de photo, il faut quand même faire une projection dans le futur. C'est pas l'école que tu as fait, entre guillemets, l'école de photographie, enfin, de photographe dans les années 60, qui peut t'amener à ça.
1: D'abord, j'ai jamais fait d'école de photographie.
0: Oui, t'es un autodidacte. T'as même pas le certificat d'études.
2: Non, mais si, justement, c'était un peu pareil que les années 60, parce que dans les années 60, je faisais beaucoup de photos mises en scène comme ça qui n'avaient rien à voir avec la réalité.
0: Ouais.
2: La réalité, je m'en fous, ça ne m'intéresse pas. Il y a des photographes très forts pour montrer la vérité du monde. Moi, toutes les photos que j'ai faites sont fausses. Tout est mis en scène, il n'y a rien de vrai là-dedans. C'est du spectacle. C'était ça qui m'intéressait à
0: l'époque. Mais c'est toi qui l'orchestrais, c'est...
2: Oui, bien sûr, tout le temps. Et là... Je me retrouvais donc 50 ans plus tard avec un mec qui me disait, bon ben voilà, faites ce que vous voulez. Lui, c'était pas la réalité, c'est un spectacle.
0: Ouais.
2: Donc c'était formidable de pouvoir faire du spectacle avec du spectacle.
0: Ouais.
2: C'était merveilleux.
0: Et puis un délire total.
2: Ouais, ouais, c'était bien. Sauf la vie à Las Vegas, qui est un cauchemar pour moi, absolument.
0: C'est autre chose.
2: Ça, alors je sais pas comment on peut...
0: Ah bah tu vis à l'intérieur, à Las Vegas, tu vis pas à l'extérieur.
2: Ah oui, non, mais tu as pas remarqué quand même que où que tu regardes, tout est laid. C'est pas compliqué.
0: Ah oui ? Ah, moi, j'ai pas trouvé.
2: Ah, tout est laid. Tout est vulgaire. C'est absolument extraordinaire. Ah, je suis...
0: Ah, c'est marrant, on n'a pas la même vision, tu vois. C'est quand même... C'est drôle, la vie.
2: Oh, enfin, c'est une horreur. Montre-moi un truc beau.
0: Ah, oh, le César Palace, c'est beau, le Mirage, c'est joli.
2: Mais enfin, c'est du carton pâte.
0: Ah,
2: tu rigoles.
0: Bah oui, mais ça, c'est l'Amérique. Ça.
2: Oui, c'est... Non, mais c'est du spectacle.
0: C'est
2: ça me fait marrer.
0: C'est un décor, ça. C'est la façade, ça.
2: Ah, ouais,
0: ça, c'est les États-Unis, ça.
2: Alors, les coulisses, car je les ai vues, moi, les coulisses, grâce à
0: autre chose.
2: Oui. Alors, je peux te dire que les coulisses, c'est bien pire que ce que tu vois à l'extérieur. Hein.
0: Ouais,
2: c'est un endroit terrifiant. En plus, bon, ce qui est terrifiant, c'est de penser qu'il y a des endroits comme le Venise ou Paris et tous les Américains, la 80% des Américains, quand ils sont allés là, ils pensent qu'ils ont vu Paris et Venise. Hein. Je veux dire, c'est terrifiant.
0: Ouais.
2: C'est une sorte de Disneyland pour gens sans culture. C'est effrayant.
0: Ouais.

0: Est-ce que tu es toujours en contact avec ces groupes-là ou plus du tout?
1: Bien sûr que non.
0: Non, c'est
1: non,
0: fini, ça.
1: Si, quand je croise Mick, il est très gentil, mais...
0: Ouais. Il se rappelle de toi quand même.
1: Bien sûr, bon, on se connaît, mais, ouais. Mais si j'ai revu McCartney il y a un an, là, par hasard, bon, moi je pensais qu'il ne me reconnaîtrait même pas. Il était adorable, il tombait dans les bras et tout, il disait avec sa femme, tu vois, avec lui on se marrait, c'était la bonne époque, bon, très bien. Mais si tu veux, ce sont des gens avec lesquels j'ai vécu des choses formidables, bon, enfin c'était il y a 50 ans.
0: Ouais.
1: Bon, si tu veux, alors les mecs de mon âge, qui continue avec des mecs des lunettes noires et des blousons en cuir pour ressembler à Keith Richards en 72, c'est pathétique, franchement. Je veux dire, heureusement, j'ai changé de vie. Et puis ces gens-là, si tu n'as pas vraiment quelque chose à faire avec eux, alors tu deviens une groupie. Je vais quand même commencer une carrière de groupie à mon âge.
0: Non.
1: Alors si je vais voir, s'ils passent à Paris, les Rolling Stones, bien sûr, je peux me débrouiller pour y aller dans les coulisses, leur dire bonjour, mais je fais quoi là? Ça veut rien dire. Il faut vivre les choses à fond comme je les ai vécues
0: sur le moment
1: et passer à autre chose.
0: Passer à autre chose après. Ouais.
1: Et par contre, alors se souvenir, oui, ça c'est formidable. C'est un rêve de pouvoir se souvenir de cette époque-là. J'adore ça, moi.

0: Alors salut les 60s, ici c'est Jean-Marie Perrier, et oui, qui va vous parler encore des années 60.
1: À propos de souvenirs, cette fameuse photo, parce que moi on m'en parle à chaque fois quand je rencontre les artistes de l'époque, quelques-uns, je ne les ai pas tous rencontrés, mais j'en ai rencontré pas mal, cette fameuse photo où tu as réuni 46, hein, je crois.
0: Oui, oui, oui.
1: Dis-nous un peu comment ça s'est réalisé.
0: Bon, c'est très simple. Allô, qu'est-ce que tu fous à telle date, on va faire une photo ensemble, et ils sont tous venus, point barre. C'était pas plus compliqué que ça.
1: Non.
0: Mais non, mais parce que d'abord, il ne faut pas oublier que le journal...
1: Tu sais qu'elle est légendaire, cette photo. Tu sais,
0: oui,
1: même
0: je sais.
1: Bah,
0: oui, Drucker m'en parle. À chaque fois que je fais son émission, il m'en parle. Bon.
1: Ouais.
0: Mais non, elle est représentative de l'époque, dans la mesure où, d'abord, ils sont tous jeunes et beaux, et ensuite que... voilà, ça a passé trois coups de fil, quoi. Puis ils sont venus, puis il y a un gâteau, du champagne, et puis voilà, puis on...
1: Est-ce que tu as gardé des contacts avec certains d'entre eux? Je parle pas de Dutronc, tout ça, parce que ça, je sais que tu les côtoies, mais les...
0: Non,
1: autres,
0: non, j'ai gardé... J'ai gardé les cinq du début, c'est-à-dire Johnny, Sylvie, Françoise, ouais. Dutronc et Dimitchel, ouais. Voilà. Ça, c'est ma base. Antoine, que je croise de temps en temps, mais bon, il faut dire qu'il est loin...

0: Claude François, malheureusement, il est mort. Il est mort, mais enfin bon, tant mieux pour lui d'ailleurs, parce que finalement, bon, il faut savoir mourir à temps. Hein.
1: Ouais, ouais.
0: Parce que t'imagines que Claude aujourd'hui, putain, il serait pas heureux, je peux te dire.
1: Ah oui, voilà.
0: Bah non.
1: Ce serait quoi sa réaction, tiens, justement.
0: Il dirigerait une chaîne de télé-réalité, et il serait archi-homme d'affaires.
1: Ah oui, d'accord. Donc, c'est comme ça que tu vois, d'accord. Okay.
0: Il y allait déjà, parce que tous ces journaux, tout ça, c'était n'importe quoi.
1: Ouais, ouais. Mais est-ce que ça a fonctionné, ce qu'il avait fait, là, ces journaux, etc.
0: Ah, je crois que Podium avait bien marché.
1: Ouais, ouais.
0: Si, si, Podium, c'était absolument lamentable, mais ça avait bien marché.
1: T'avais pas travaillé pour lui.
0: C'était affreux comme journal. C'était pas bien fait, mais bon, ça fait rien. Ça lui faisait plaisir, il avait raison de le faire. Ensuite, il a fait l'autre journal, là, pour photographier des gonzesses à poil. Mais là, ça commençait à se gâter quand même. Il aurait voulu avoir une chaîne de télé. Après, non, moi je suis content pour lui parce que il est parti au beau moment. Parce que c'est affreux de rester.
1: Tu penses qu'aujourd'hui, s'il était vivant, il serait
0: très malheureux. Ça, je suis certain.
1: Il serait patron d'une chaîne de télé-réalité.
0: Ah oui, il ferait de la télé. Mais il pourrait plus chanter comme avant.
1: Ah bah ça non.
0: C'est... Bah oui, mais si, il y en a qui le font. Hein.
1: Ouais.
0: Mais lui, ça serait dur quand même.
1: Ouais. Ouais.
0: Non, il serait pas heureux, voilà. Donc je suis content qu'il soit plus là pour lui, mais même si je le regrette, parce que j'aimais beaucoup ce mec-là, moi.
1: Ah oui, c'est marrant. Ouais.
0: J'aimais beaucoup ce mec-là parce que
1: les avis sont très partagés en ce qui le concerne.
0: Oui, mais c'est normal parce qu'il fallait pas travailler pour lui. Travailler pour lui, c'est une horreur. Il était infernal. Mais quand on travaillait avec lui, alors moi j'ai toujours travaillé avec lui, ouais. Jamais travaillé pour lui. Alors là, c'était un enchantement. Mais vraiment, puis j'aimais beaucoup le parcours
1: il
0: de ce
1: type-là. Il
0: était
1: très professionnel, par contre.
0: Ouais, et puis bon, d'abord on est né le même jour, enfin un an d'intervalle, donc ça crée des liens. Et puis, j'aimais bien le parcours de ce type-là qui voulait s'en sortir à tout prix. Il y avait pas mal de facettes. Un jour.

0: Et puis, pour parler, pour finir sur Claude François, j'aimais beaucoup lui. J'aimais pas beaucoup ce qu'il chantait. Mais j'aimais pas, de toute façon, les chansons françaises, moi. Parce qu'il y avait une chose qui me dérangeait terriblement, c'était que c'était les paroles. Je comprenais les paroles, ça m'empêchait de me concentrer sur la musique. Donc j'aimais pas tellement.
1: Ah ouais, tiens, question.
0: Moi j'aimais les Beatles, les Rolling Stones, la musique anglaise et américaine, du jazz aussi.
1: Et puisque tu nous as dit qu'au départ tu étais musicien,
0: oui.
1: Est-ce que tu as une frustration du fait que tu n'as peut-être pas pu t'accomplir dans ce domaine-là ?
0: Oui, bien sûr.
1: Ah, oui. Oui.
0: Bah oui, parce que je ne saurais jamais. Parce qu'en fait, j'étais très bon, hein. J'étais vraiment bien. C'était ma vie. C'était ma... Et puis bon, je l'ai pas fait pour... le jour où j'ai appris que mon géniteur était noir et qu'il était non noir, c'était pas grave. Mais musicien, c'était chiant. Bon.
1: Ouais. On parle d'Henri Salvador. Là.
0: Ouais, mais bon, celui-là, j'en parle plus. Mais bon, bref, j'ai décidé d'être mon père. François Perrier, donc j'ai décidé d'être blanc et pas musicien parce que mon père.
1: Ah, c'est à cause de ça?
0: Ah ben oui, c'est à cause de ça, bien sûr.
1: Oh, c'est dommage.
0: Non, pas du tout, parce que ça m'a permis d'abord. Non, parce que d'abord, j'aurais peut-être été un musicien. Moyen de plus.
1: Oui, tu n'aurais peut-être pas fait la carrière que tu as fait en tant que photographe.
0: Et en plus de ça, je n'aurais pas vécu tout ce que j'ai vécu.
1: Ouais.
0: Et puis, je pense, et puis j'aurais. Je ne sais pas, parce que pour être un grand musicien, il faut penser qu'à ça. Faire, bon, moi, ça m'a permis de penser à plein d'autres choses et de ne pas être sérieux. Alors, si j'avais été musicien, il aurait fallu que. Voilà.
1: Mais c'est quand même. Je retiens ce que tu viens de nous dire, c'est qu'en réalité, à cause de ton géniteur.
0: Oui.
1: T'as pas voulu devenir musicien.
0: Non, parce que non, mais c'était un type qui avait beaucoup de talent.
1: Hein, oui.
0: Bon, humainement, c'était pas un type bien, donc c'est pour ça que j'en parle plus. Mais j'ai été le voir sur scène quand j'avais 16 ans. J'ai appris ça quand j'avais 16 ans par un amant de ma mère qui m'a dit ton père, c'est pas ton père. Ton père, c'est lui. Bon. Ok, je vois qu'il est noir, ça, je m'en fous. Et il est musicien, mais je le connais pas moi. Bon, donc et je vois sur les murs de Paris, à l'Alhambra, il passait. Bon. Ok, donc je suis allé le voir, j'ai payé ma place, je suis allé le voir. Et c'est vrai que sur la scène, il y avait 30 musiciens de jazz, et il était arrivé, il avait un talent mais absolument extraordinaire. Et j'ai vu au fond, tout ce que j'avais rêvé de faire, je l'ai vu fait, puis bien fait hein, en plus. Alors là, impeccable. Bon, donc j'ai réalisé ce soir-là que... La seule façon que j'avais de rembourser mon père, ce qui est d'ailleurs une connerie, parce que c'est, mais ça, c'est des idées de gosse tout seul. Hein.
1: Ouais, tu parles de François.
0: J'ai voulu rembourser mon père.
1: Ouais, d'accord.
0: Il m'a adopté quand je suis né. Moi, je l'ai adopté quand j'avais 16 ans. Voilà. Donc, j'ai décidé de lui ressembler à lui. Et j'ai rayé tout ce qui ressemblait à l'autre. Et alors que je jouais du piano depuis l'âge de 5 ans tous les jours, j'ai fermé le piano. Je n'y ai plus jamais retouché. Je me rends compte que dans mon appartement des années 60, qui était, je te le cache pas, le centre de Paris, hein, il y avait tout le monde qui était là.
1: Ah, tout le monde voulait être photographié par.
0: Non, c'est pas ça, mais c'était. Tout le monde était là. Voilà. Ouais. Que ce soit les Beatles, les Rolling Stones, Johnny, tout. Ils étaient tous là. On faisait des fêtes tout le temps. J'ai eu un piano pendant 12 ans. Pour eux. Moi, j'y ai jamais touché. 1, 2, 3.

0: C'est ça qui m'a permis de faire plein d'autres choses que je n'aurais jamais faites. Ouais. Mais c'est aussi pour ça que tout ce que j'ai fait, en fait, ne compte pas pour moi. Je m'en fous complètement. Que ce soit les photos, les films, les livres, je fais ça parce qu'il faut bien s'occuper, puis ça m'amuse, et puis ça me permet de rencontrer des gens, et puis voilà, puis je peux le faire, donc je le fais. Mmh. Je suis assez doué, finalement, comme mec. Hein. Je peux faire un peu n'importe quoi. Mais je ne serai jamais musicien. Mais donc, rien n'a d'importance.
1: Tu es droit dans tes bottes, dans tes convictions. Hein.
0: Ah bah oui, bien sûr.
1: C'est indéracinable. Hein.
0: Non, bah, j'ai eu le temps d'y penser.
1: Non mais, oui, oui c'est sûr.
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0: écrit quelque part, et tu vas me corriger si je dis une bêtise, que donc tu l'as appris à l'âge de 16 ans, et en fait, François Perrier, ton père adoptif, avait oublié que tu étais.
1: Mais oui, mon père.
0: Et alors, il paraît que ça lui avait mis un coup sur la cafetière, je mélange les employés ce terme, parce qu'il avait, lui, pour lui, tu étais son fils.
1: Mais bien sûr, non, mais j'étais son préféré. C'est-à-dire que lui, il l'a su. D'abord, il s'en est pas rendu compte quand je suis né, mais enfin, il a vu que j'étais bien bronzé quand même, mais. Mais bon, j'étais son préféré, et puis la question ne se posait pas. On parle de 100 1940, c'est la bourgeoisie de 1940. Est très loin d'aujourd'hui. Et puis, il l'a appris, lui, en fait, par une lettre anonyme quand j'avais 3 ans.
0: Oh là là.
1: Mais alors, ça lui a filé un coup terrible, mais pas ça, pas moi. Ce qui lui a filé un coup terrible, c'est que ma mère, donc, ne lui avait pas dit, mais elle ne le savait pas, la pauvre.
0: Oui, elle ne savait pas. Oui.
1: Donc, voilà, mais lui, ça, la question ne se posait même pas. Et en fait, c'est quand, en 56, je lui ai dit, voilà, je sais. Et quand j'ai vu qu'il était mais tellement abattu, il avait oublié cette histoire.
0: Il avait oublié l'histoire, oui. Ouais.
1: Que quand j'ai vu qu'il était... Je l'ai vu pleurer. Bon, quand j'ai vu ça, j'ai dit, putain, alors là, les mecs, on repart à zéro. Ouais. Je vais recouper tout ce qui ressemble à l'autre et je vais lui ressembler à lui. Et voilà, j'ai essayé d'être lui. Voilà, donc j'ai toute ma vie j'aurais essayé d'être lui et je le regrette pas. Hein, ça valait vraiment le coup parce que ça valait vraiment. Je le regrette pas parce que ça valait vraiment le coup parce que c'était un mec extraordinaire.
0: C'est une belle histoire.
1: Et je trouve que j'ai eu une chance fantastique dans la vie parce qu'imagine que ça a été le contraire. J'étais le fils de François élevé par Henri. Ben putain, ce serait pas la même vie, mon pote. Hein.
0: Ah, c'est une projection, oui. Effectivement, c'était. Oui, c'est sûr que peut-être qu'aujourd'hui tu serais pas là.
1: Ah, ça c'est certain.
0: Ouais.

0: Jean-Marie Perrier pour Salut les 60s, c'est très passionnant tout ce que tu viens de nous dire et franchement, puis c'est bien, c'est parce qu'en fait tu te livres comme ça, ce qui donne l'authenticité, mais je pense que bon, t'es un personnage entier, donc il n'y a pas de problème, t'as pas de...
1: Il n'y a pas de porte. Je ne sais pas si c'est bien de se livrer d'ailleurs, mais bon, en même temps, qu'est-ce que tu veux dire? Ou alors on raconte des conneries, quoi.
0: Oui, non, mais là, c'est... Non, mais là, il n'y a pas de problème.
1: Bon, tu vois?
0: Non, c'est... Voilà. Mais c'est
1: ce que... Si tu parles, tu parles, quoi, sans ça, tu
0: fermes ta
1: gueule.
0: C'est ce que les gens attendent et préfèrent entendre. Aujourd'hui, si tu as des... je ne veux pas dire des conseils à donner, parce que je sais que tu ne veux pas en donner, parce que j'en suis pratiquement certain.
1: À moins oui, si, non, j'ai
0: un conseil à donner.
1: Aux jeunes gens qui viennent me voir, je leur donne un seul conseil: n'écoutez jamais les conseils.
0: Bon, voilà.
1: Et surtout, n'écoutez pas les vieux, je leur dis.
0: Ah oui, alors là,
1: n'écoutez pas les vieux, parce que c'est des conneries qu'on vous explique. Car l'expérience, ça ne sert à rien. On refait toute sa vie les mêmes conneries.
0: Ce que disait Confucius. Hein,
1: donc, je ne sais pas, ce bon vieux Confus, je suis d'accord avec lui. Donc, écoutez personne. Je leur dis, vous êtes l'avenir. Parce que vous avez 16, 20 piges, 25. Donc, même si vous vous gourrez, même si vous vous trompez, c'est pas grave, vous avez de toute façon raison, puisque vous êtes l'avenir. Donc n'écoutez jamais personne, donc ne m'écoutez pas.
0: Jean-Marie Perrier, on te remercie beaucoup d'avoir participé à cette émission. Et puis, on se redonne rendez-vous quand tu auras 90 ans, puisque tu pourras nous parler.
1: Ouais.
0: Oui,
1: peut-être qu'il
0: y a encore plein de choses à faire encore.
1: Ouais, enfin peut-être que malheureusement je crains d'être en boucle et de répéter les mêmes conneries. Hein.
0: Non, à mon avis. On se déplacera.
1: Ah, tu sais, quand même, ça ramollit. Hein.
0: Non. Je te rassure, ça, pour moi, ça, de ce côté-là, il n'y a pas de problème.
1: Ça dépend où. Hein,
0: oui,
1: quoi,
0: non, bon. Ah, moi, j'ai rien dit. Hein. Merci encore.
1: Au revoir.

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1: Salut JC. Salut Niki.
2: Salut les 60.
3: Déjà à la fin de cette émission, donc première émission de l'année 2016, il y en aura encore beaucoup d'autres, avec beaucoup d'invités.
4: Beaucoup d'interviews, beaucoup d'invités, on l'espère en tout cas.
3: Oui, bien entendu, bien sûr, bien sûr. Et puis on renouvelle bien entendu nos bons vœux,
4: bonne année, bonne santé à tous ceux qui nous écoutent.
3: Voilà, et semaine prochaine, il se passe quoi?
4: Eh bien, on se retrouve la semaine prochaine, même heure, même endroit. Et n'oubliez pas, il n'y a qu'une seule émission, Salut les 60s, et c'est la nôtre.
3: Salut Niki.
4: Salut Julien.
3: Salut les 60s.

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Ici Samuel Chapelle, le directeur de Namur-en-Mai. Je vous souhaite à toutes et tous une bonne journée et je suis impatient de vous accueillir à Namur-en-Mai.

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1: Il est 17h.
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Bonsoir Namur, vous êtes bien sur Equinox, la radio découverte 106 FM ou sur equinoxnamur.ve pour le reste du monde. C'est Christophe qui vous souhaite la bienvenue dans le 37e numéro de Ce n'est que de la musique, l'émission qui ne manque pas d'air. Avant de démarrer, je vous rappelle que ce programme sera diffusé vendredi à 20h et le podcast disponible dès demain matin sur toutes les plateformes de téléchargement. Et puis vous pouvez aussi vous abonner au profil Instagram de l'émission @ce n'est que de la musique. Allez, c'est la semaine bizarre de ce mois de mai, hein, celle entre l'Ascension et la Pentecôte, la seule semaine de 5 jours de boulot. Mais heureusement, nous sommes ensemble pour passer une heure à écouter du rock, du roll, mais pas que. Je vous ai préparé une programmation aux petits oignons, avec au moins une chanson de chaque décennie des 50 à aujourd'hui. Je vais vous raconter pas mal de petites histoires qui vous permettront de briller auprès de vos amis mélomanes. Mais on va démarrer par un titre pas forcément le plus connu d'un des plus grands albums rock de tous les temps. Et c'est parti pour la 37e de Ce n'est que de la musique sur Equinox.

Le 5 mai dernier, au cours d'une conférence de presse, les Rolling Stones ont levé le voile sur un secret de Polichinelle à la sortie le 10 juillet prochain de leur 26e album studio, Flowing Tongues. C'est peu dire qu'un nouvel album des Stones est toujours un événement, mais parmi les fans du groupe, et j'en fais partie, peu attendre de ce nouvel album les sommets atteints par les Stones lors de l'album Exile on Main Street, un album publié justement au mois de mai. C'était en 72 et un disque en grande partie enregistré pendant l'été 71 dans le sud de la France, plus précisément dans la villa Nellecote à Villefranche-sur-Mer. Pendant 9 mois, cette villa est devenue le centre du monde rock. Une trentaine de personnes cohabitaient à cet endroit, le tout sous l'égide de Keith Richards, l'hôte des lieux puisque c'est lui qui avait loué le manoir. Et en dehors de ceux qui participent activement à l'enregistrement d'Exile on Main Street, les plus grandes stars de l'époque ont passé une tête à Nellecote avec femme et enfant. C'est justement à cette même époque que Mick Jagger va se marier pour la première fois. La cérémonie s'était déroulée à Saint-Tropez et on a vu défiler plus de stars qu'au Festival de Cannes. Mais alors pourquoi les Stones se sont retrouvés dans le sud de la France en 71? Eh bien la réponse est dans le titre de l'album, ils sont en exil. Un exil de quoi précisément? Ça va vous paraître incroyable, mais les Stones étaient en France des exilés fiscaux. Et oui, pour échapper au fisc britannique, le groupe s'était réfugié sur la Côte d'Azur. Pour revenir à la musique, les sessions d'enregistrement se déroulaient dans la cave de la villa et le camion régie des Stones était garé dans le jardin. Mais les caves sont très humides, il faisait une chaleur de gueule là-dedans et les instruments se désaccordaient très vite. Et pourtant, malgré des conditions techniques difficiles, malgré une ambiance lourde et pesante causée par les addictions de Keith Richards, Exile on Main Street est un très grand album dans lequel les Stones se sont attaqués avec brio à toutes les variations du rock'n'roll. On doit la nouveauté de cette semaine au groupe féminin The Last Dinner Party. Les Anglaises viennent de publier un nouveau single, Big Dog. La chanson existe déjà depuis un petit moment, mais elle vient seulement d'être enregistrée par The Last Dinner Party. Big Dog fait partie de la setlist des concerts depuis 2023, mais les fans demandaient avec insistance à ce que Black Dog soit officiellement publié. C'est chose faite. Coproduit par The Last Dinner Party et Animesh Raval. Animesh Raval a bossé avec Fontaines DC, Pulp, Olivia Dean, Massive Attack, Bess Gibbons, J'en passe et des meilleurs. Donc ce single révèle un son plus sombre et intriguant chez Abigail Morris et ses acolytes, contrastant avec leurs titres les plus populaires et offrant une ambiance émotionnelle et nuancée, à l'instar de celle de PJ Harvey. Big Dog, c'est la nouveauté de la semaine et c'est dans ce décode de la musique.

Les habitués le savent bien, mais je rappelle la règle hein, pour les nouvelles auditrices et les nouveaux auditeurs de Ce n'est que de la musique. Chaque mois, je reviens sur des albums sortis ce même mois ou des chansons qui ont été des tubes ce même mois des années en 6, de 56 à 2016. Cette semaine, je vais revenir sur mai 96 et mai 2006. Et là, je viens de vous ramener 20 ans en arrière avec Hump the Bump, une des 28 chansons de Stadium Arcadium, le 9e album studio des Red Hot Chili Peppers, sorti donc le 5 mai 2006. Hump the Bump, c'est le 5e et dernier single issu de cet album, single sorti en avril 2007, et qui, il faut bien le dire, n'a pas été un tube. Par contre, Stadium Arcadium, c'est un des cartons absolus de l'année 2006, numéro 1 des ventes quasiment partout, que ce soit aux États-Unis, en Angleterre, en France, en Belgique, au Japon, etc., etc., pas loin de 9 millions d'exemplaires vendus à travers le monde, 3 Grammy Awards, bref, c'est ce qu'on appelle un succès. Mais au départ, ce succès était loin d'être évident, car quand les Red Hot ont démarré le projet en 2004 avec Rick Rubin, le célèbre producteur à la non moins célèbre barbe, l'idée c'était de sortir une trilogie d'albums avec 6 mois entre chaque disque. Mais finalement, il a été convenu de condenser tout ce qui avait été enregistré en un seul double album. Et justement, en parlant de l'enregistrement, les Red Hot sont retournés en territoire connu, hein, puisque les sessions se sont déroulées principalement au Mansion, le studio de Rick Rubin, là même où les Californiens avaient enregistré Blood, Sugar, Sex, Magic en 91, là encore, un énorme album des Red Hot Chili Peppers. La maison dans laquelle se trouve le studio de Rick Rubin a la réputation d'être hanté, et John Frusciante, dont on sait qu'il avait quelques addictions non recommandables, se souvient, je cite, qu'il y avait des êtres d'une intelligence supérieure qui contrôlaient tout ce qu'il faisait. Il était alors très clair que pour Frusciante, la musique venait d'ailleurs que de lui-même. Mais a priori, les fantômes qui hantaient le studio, en plus d'être créatifs, avaient aussi pour vertu de rendre les gens joyeux, puisque Anthony Kiedis, le chanteur des Red Hot, donc, lui se rappelle qu'il y avait une très bonne ambiance et zéro anxiété. Il y aurait encore plein d'autres choses à dire à propos de Stadium Arcadium. En tout cas, il y a 20 ans, tout pile, en mai 2006, donc, vous pouvez entendre un peu partout les Red Hot Chili Peppers. Alors, vous le savez, hein, le grand livre du rock'n'roll est rempli d'histoires insolites, hein, héroïques, parfois loufoques, parfois dramatiques, parfois un peu tout ça en même temps. Celle que je vais vous raconter est associée au rock'n'roll, ne concerne pas directement un ou une artiste. Le 25 juillet 1969, Elmer Soly tue le petit garçon de sa compagne. Bon, le pauvre gamin n'avait que 2 ans. Quelques jours plus tard, Soly se livre à la police et part en prison. En 1974, profitant d'une autorisation de sortie pour aller voir sa mère, Elmer Soly s'évade et entame une cavale qui va durer des années. Pendant tout ce temps, il va vivre sous plusieurs fausses identités. Finalement, c'est en mai 2001, après 27 ans de cavale, qu'Elmer Soly va se faire arrêter sous sa dernière identité, celle de Danny Catalano. Alors ça, c'est la partie dramatique de l'histoire. La partie loufoque arrive maintenant. Sous l'identité de Danny Catalano, Soly prétendait être Vinnie Jones, l'ex-guitariste du groupe Shanana, jeune homme décédé en réalité en avril 1974. Alors forcément, à un moment donné, ça allait se voir qu'il y avait une arnaque quelque part. Alors comme ici on n'est pas d'en fait entrer l'accusé, hein, il faut finir cette séquence avec de la musique. Donc je vous propose d'écouter Shanana, un groupe qui a eu son heure de gloire à la fin des années 60, début des années 70, qui est pour beaucoup, pour toute la vague du revival des années 50, nous ont valu à la fois le film American Graffiti, la série Happy Days avec l'inénarrable Fonzie ou encore la comédie musicale Grease. Alors Shanana, ils ont joué juste avant Jimi Hendrix à Woodstock. Et on va justement écouter ce qui leur a valu une standing ovation lors de ce festival, Shanana at the Op.

Il y a 30 ans sortait Down on the Upside, le cinquième album de Soundgarden, un album lancé par le single Pretty News, la chanson que vous venez d'entendre. Alors pour mémoire, Soundgarden c'était un énorme tube, Black Hole Sun, un tube qui a propulsé le groupe sur le devant de la scène rock mondiale, dans le sillage du mouvement grunge. Oui mais voilà, en mai 96, le grunge est en train de redescendre de son trône, le suicide de Kurt Cobain en avril 94, sonner le glas des guitares saturées et des chemises à carreaux. Avec Nirvana, Pearl Jam ou encore Alice in Chains, Soundgarden était un des très grands groupes de grunge et Super Unknown, le précédent album, s'était vendu à 6 millions d'exemplaires rien qu'aux États-Unis. Alors c'est toujours compliqué de se remettre d'un tel succès et Soundgarden n'a pas échappé à la règle. Tout d'abord, le très regretté Chris Cornell et ses collègues décident de se passer de producteur pour enregistrer Down on the Upside, sous prétexte, je cite le chanteur de Soundgarden, qu'avoir un cinquième gars, ça faisait trop de monde, ça n'aurait fait que compliquer les choses, et à force de discuter de tout, les idées se seraient diluées. Ceci dit, avoir un producteur, ça aurait pu faire tampon entre Kim Thaïl, le guitariste, et Chris Cornell, puisque des grosses tensions apparaissent en studio entre les deux hommes, Thaïl reprochant à Cornell de vouloir abandonner les lourds riffs qui faisaient auparavant la marque de fabrique de Soundgarden. Une fois sortis du studio, les membres de Soundgarden ne vont pas pour autant être plus joyeux. En effet, lors des tournées qui vont servir à promouvoir ce cinquième album, les membres du groupe ne se croisaient plus que sur scène, chacun prenant un avion différent pour aller de ville en ville. Et en plus, les gars commençaient à détester faire des concerts. L'idée de faire semblant d'être aussi content que le public leur devenait insupportable. Finalement, deux mois après un dernier show à Honolulu, Soundgarden se sépare, Kim Thaïl ajoutant que c'était assez évident, en voyant l'attitude des gars sur l'année passée, qu'il y avait un certain mécontentement. Soundgarden se reformera en 2010 et s'arrêtera définitivement en 2017 après le suicide de Chris Cornell. En tout cas, il y a 30 ans, en mai 96, on pouvait découvrir Down on the Upside, un quand même très bon album de Soundgarden, un album qui a eu le malheur de sortir peut-être pas au bon moment. Dans certains pays, notamment les anglo-saxons, il y a toute une mythologie autour du septième fils du septième fils, The Seven Son of the Seven Son. Alors c'est même un peu plus technique que ça, parce qu'il faut qu'aucune fille ne vienne interrompre la lignée. Donc si un garçon est le septième fils et que son père est lui-même le septième fils de ses parents, ce garçon serait béni des dieux et aurait en lui de super pouvoirs. Alors on ne sera pas étonné de savoir que la musique populaire s'est emparée de cette mythologie. Par exemple, Iron Maiden a un album et une chanson qui s'appelle The Seven Son of the Seven Son. Les White Stripes évoquent la figure du septième fils dans Poland Biscuit et évidemment le blues, la musique du diable, ne pouvait pas passer à côté de cette histoire. En 1955, Willie Dixon compose The Seven Son pour Willie Mabon. C'est ce qu'on écoute maintenant dans Ce n'est que de la musique.

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1: C'était The Seven Son par Willy Mabon, hein, le septième fils du septième fils. Ça fait beaucoup trop de garçons. Ça tombe bien car c'est maintenant la séquence du quart d'heure américain, le moment où les femmes prennent le pouvoir dans cette émission. Cette semaine, j'ai choisi de dérouler le quart d'heure américain selon un ordre chronologique. On va donc démarrer en 1980 avec Martha and the Muffins, c'est un groupe canadien connu surtout pour le tube Echo Beach. Martha and the Muffins, c'est un groupe qui s'est formé en 77 autour de Martha Johnson, chanteuse et spécialiste des claviers. Alors vous le savez, en 77, c'est l'année du punk. C'est justement en réaction à tous ces groupes qui choisissaient des noms agressifs que les Canadiens ont jeté leur dévenu sur les Muffins en attendant de trouver mieux. Finalement, c'est resté, sans doute qu'ils étaient trop occupés à faire de la musique et de la pas mauvaise, comme vous allez pouvoir en juger avec Pains by Number Hearts. C'était en 80 donc sur le premier album de Martha and the Muffins.

De 1980 avec Martel et Muffins, on est passé à 1995 avec le groupe Throwing Muses et la chanson Bright Yellow Gun. On est passé aussi du Canada aux États-Unis. Throwing Muses, c'est un projet monté en 83 par deux demi-sœurs, Christine Hirsch et Tania Donnelly. Et au départ, ça s'appelle Christine Hirsch and the Muses. Ce n'est qu'en 84 que le groupe adopte son nom définitif lorsque Leslie Langstone, bassiste de son état, et David Narciso viennent remplacer deux partantes. Narciso était engagé en tant que batteur, alors que de son propre aveu, il n'avait jamais fait de batterie classique. Sa seule expérience était celle de batteur dans un marching band, ce qui est tout de même très différent. D'ailleurs, quand il a réussi à se faire prêter une vraie batterie pour s'exercer, celle-ci est arrivée sans cymbales. Il a donc appris à jouer sans cymbales.

un studio qui se trouve à Cincinnati dans l'Ohio, ça a son importance dans la suite de l'histoire. Erika Wennerström enregistre 5 titres pour en faire une démo, elle joue de la plupart des instruments, mais sur scène elle a quand même besoin d'un bassiste et d'un batteur, c'est comme ça que vont naître les Heartless Bastards. Et comme je sens que vous voulez savoir pourquoi le groupe s'appelle comme ça, montez pas, hein, je vous vois, eh bien je vais vous le dire. Lors d'un quiz auquel assistait Erika Wennerström dans un bar, une des questions était comment s'appelle le groupe de Tom Petty, et une des propositions c'était Tom Petty et les Heartless Bastards, alors la bonne réponse étant bien sûr les Heartbreakers. Les fameuses démos enregistrées par Erika Wennerström tombent dans les mains de Pat Carney, le batteur des Black Keys, un groupe originaire lui aussi de l'Ohio, voilà pourquoi ça avait son importance, et c'est lui qui va aider les Heartless Bastards à signer un contrat chez Fat Possum Records. Depuis 20 ans, le groupe bénéficie d'une réputation très flatteuse dans le milieu du rock américain et le doit principalement à Erika Wennerström. On va maintenant s'écouter Got to Have Rock'n'Roll, tout un programme, c'était en 2012, sur Arrow, le quatrième album studio des Heartless Bastards.

Vous êtes toujours sur Écho de la musique, l'émission qui ne manque pas d'air. C'était les Velveteers, un trio qui vient du Colorado avec Tale of a Bad Seeds. On était en 2019. Alors c'est un trio pas banal car il a en son sein une chanteuse guitariste, un Demi Demitro, un batteur, Baby Potter Smith et un autre batteur, Johnny Fig. Alors oui, vous avez bien entendu, il y a deux batteurs dans The Velveteers. On connaissait les duos guitare-batterie avec les White Stripes ou les Black Keys, hein, comme je les évoquais tout à l'heure. Mais les trios guitare-batterie-batterie, c'est beaucoup plus rare. Alors puisque j'évoquais à l'instant les Black Keys, ça va faire un lien avec les Heartless Bastards qu'on a écouté juste avant. Il faut savoir que Dan Auerbach, le chanteur et guitariste des Black Keys, a produit les deux albums des Velveteers et le groupe est également parti en tournée avec les Black Keys, mais aussi ouvert pour les Guns N' Roses ou encore les Smashing Pumpkins. Allez, après cette bonne dose de rock bien vénère, on referme le quart d'heure américain et je vous propose une séquence des reprises pleine

La séquence des reprises était dédiée à Wilson Pickett, hein, l'immense chanteur de soul et de rhythm and blues, qui a écrit ou interprété pas mal de classiques du genre. La première reprise, c'était l'œuvre des Commitments. Alors, les Commitments, c'est d'abord un film musical d'Alan Parker en 91. Alan Parker, hein, qui n'était pas à son coup d'essai en termes de film musical, puisque dans les années 80, il a fait Fame et The Wall, deux petits films indépendants que vous avez peut-être entendu parler. Et puis plus tard, il fera Evita avec Madonna, là encore une artiste pas très connue. Alors, pour être sérieux, deux minutes, les Commitments, c'est un film autour de losers qui décident de monter un groupe de soul, parce que, je cite, les Irlandais sont les Noirs de l'Europe, les Dublinois sont les Noirs de l'Irlande, et ceux des quartiers nord sont les Noirs de Dublin. Alors si vous ne l'avez jamais vu, je vous recommande chaudement. Et d'ailleurs, dans ce film, Wilson Pickett, c'est une sorte de figure absente de la fin du film, puisqu'un des membres des Commitments promet que le grand Wilson va venir chanter avec eux lors du concert. Sauf qu'évidemment, Pickett est en retard et ne se pointe à la salle de concert qu'une fois que tout est terminé. Alors je vous ai spoilé la fin du film, certes, mais franchement, ça vaut le coup de le regarder quand même. Alors il faut savoir que ce sont vraiment les acteurs qui jouent et chantent dans le film. Personne n'y croyait vraiment quand le film a été annoncé, tellement ça sonnait bien. Mais quand, lors de la première à Dublin, les acteurs ont joué et chanté Try a Little Tenderness et Mustang Sally, tous les doutes ont été levés. Donc là, je vous ai passé In the Midnight Hour, un morceau de 65 écrit par Wilson Pickett et Steve Cropper, une chanson qui a été numéro 1 des charts R&B et qui a toujours fait partie du fameux top 500 des plus grandes chansons de tous les temps du magazine Rolling Stone. Et après les Commitments, c'était au tour de Wilson Pickett de nous livrer une reprise. Vous avez évidemment reconnu Edjo. Edjo qui n'est pas une chanson écrite par Jimi Hendrix, hein, je vous le rappelle, on ne sait pas vraiment qui en est l'auteur originel. C'est juste que le premier enregistrement connu de Edjo est l'œuvre des Leaves et date de 65. Et donc en 69, après avoir repris Edjo, Wilson Pickett s'est attaqué avec brio à Edjo. Il faisait pas mal de reprises à l'époque, hein, on peut dire sans lui manquer de respect, qu'il était sur la pente descendante, mais bon, il était tellement génial qu'on lui pardonne. Il me reste une dernière chanson à vous passer avant de terminer l'émission. Comme la semaine dernière, elle est assez récente puisqu'elle a été publiée sur l'album caritatif Help 2, une compilation sortie début mars au profit de Warchild, pardon, une organisation qui lève des fonds pour aider les enfants qui vivent dans des zones de guerre. Casting 5 étoiles pour cette compilation de 24 chansons. Au hasard, Depeche Mode, l'Arctic Monkeys, The Last Dinner Party, hein, qu'on a entendu tout à l'heure, Beth Gibbons, Fontaines D.C., mais aussi Wet Leg, le groupe mené par Ryan Tisdale et Esther Chambers, un groupe qui nous vient de l'île de Wight. Alors Wet Leg s'est fait connaître en 2021 avec le single Chaise Longue, en français dans le texte, juste pour le titre évidemment, et depuis les récompenses leur sont tombées dessus comme une bonne averse anglaise au mois de novembre, des Grammy Awards, des Brit Awards, deux places de numéro 1 au top album britannique pour les deux premiers albums du groupe, Wet Leg, Obvious, dans notre radio pour finir cette émission.

0: Et voilà, ce 37e numéro de Ce n'est que de la musique est désormais terminé. C'était une nouvelle fois un réel plaisir de passer une heure avec vous sur Antenne d'Equinox, la radio découverte. J'espère que ça vous a plu et que vous en voudrez encore la semaine prochaine, même heure, même endroit. Si vous avez des réactions ou des commentaires à propos de ce programme, vous pouvez toujours vous abonner à la page Instagram de Ce n'est que de la musique ou bien m'envoyer un mail à ce n'est que de la musique à gmail.com, ce n'est que de la musique tout attaché et sans apostrophe. N'oubliez pas la rediff, c'est le vendredi à 20h, sinon 7 jours sur 7. 24h sur 24, les podcasts sont disponibles sur toutes les plateformes. Voilà, c'est fini pour aujourd'hui, on se retrouve mardi prochain à 17h. D'ici là, amusez-vous bien, restez fidèles à Equinox et allez dans la paix et la joie du rock'n'roll.
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0: 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Il vous propose ses réflexions comme autant d'outils d'analyse sur les moyens de communication et sur les jours que nous vivons.
1: Mais où est l'arlequin ? Arlequin, si j'en crois la légende et la littérature théâtrale, Arlequin est un sujet de théâtre à la fois simple, enjoué et naïf. Faussement naïf ? Peut-être. Il existe pour détendre et faire rire. Il est le fusible indispensable à toute vie sociale. Il est ce dont nous avons tous besoin, à savoir de rire. Le besoin d'y croire sans se prendre trop au sérieux. Un besoin de légèreté, un besoin de légèreté qui aide parfois. Rire, au moins de temps en temps, et surtout dans des situations de stress. Oui, Arlequin peut jouer le rôle de fusible, c'est important de nos jours. Un fusible malin, naïf ou faussement naïf, il est aussi décrit, l'Arlequin, comme un personnage simple qui ne se prend pas au sérieux, mais qui mine de rien. Et à travers ses espiègleries et moqueries, il feinte et joue. Il représente le léger qui est dans chacun et chacune de nous. Connaissez-vous votre Arlequin ? Actu et Arlequin ? En un mot et en mille, il est souvent absent. L'espièglerie n'est pas de mise dans la représentation de l'actu. Cela ne fait pas sérieux. Et pourtant, ne serait-il pas bon et sain d'intercaler dans la représentation des nouvelles lourdes et déprimantes, des événements cocasses, comme celle du sanglier adopté par une famille des Ardennes et qui vit dans le salon de la maison familiale. Cela relève de cette commedia dell'arte qui fait partie de notre exigence et de notre existence et qui a été si bien exploitée par certains écrivains. Quelques suggestions pour rire. Voici quelques idées qui pourraient peut-être alléger un tant soit peu le sérieux de l'actu. Mélanger le sérieux, le superficiel, avec esprit, finesse. Présenter certaines situations avec ironie et légèreté de bon goût. Faire intervenir les gens du rire et leur donner une place dans les nouvelles du jour. Relever les bons mots qui font sourire si par rire. Intercaler des sans-paroles qui amusent. Offrir des images pleines d'humour, oui, oui, d'humour. Raconter des histoires vraies et cocasses. Arlequin, la vie et sa dimension comique. Comique, la vie. En utilisant à bon escient le style d'Arlequin, l'actualité peut aussi ainsi jouer un triple rôle. Nous aider à mettre les choses de la vie en perspective. Nous soulager des tensions de la vie en société, nous inciter à poursuivre notre quête du plus et du mieux. Et puis, n'est-il pas vrai que la vie est un théâtre où tragédie et comédie se côtoient ? Le tout est de faire la part des choses et espérer que la présentation de l'actu ne se concentre pas exclusivement sur l'anodin ou le tragique. La vie est en mélange. On doit parfois choisir. Rire, y compris de soi, ou faire son arlequin est sain, au moins de temps en temps. Une citation pour finir de Gustave Flaubert. L'habit d'un arlequin n'est pas plus varié dans ses nuances que ne l'est l'esprit humain dans ses folies. À bientôt, chers auditeurs.
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0: Notre petite goutte de poésie s'intéresse cette semaine au poète français Théophile Gautier, qui se situe à la lisière du mouvement parnassien et qui aura une influence importante sur des Lecomte de Lisle et autres José Maria de Heredia. Théophile Gautier est un véritable peintre amoureux des couleurs, sculpteur aux pures lignes. Il vise à la perfection formelle du style, les mots avec leur sonorité, les adjectifs picturaux sertis dans une langue admirable sont des composantes intégrales de l'art de Théophile Gautier. Le voici dans un poème intitulé « Terza rima » et extrait de poésie diverse.
1: Quand Michel-Ange eut peint la chapelle Sixtine et que de l'échafaud sublime et radieux il fut redescendu dans la cité latine, il ne pouvait baisser ni les bras ni les yeux. Ses pieds ne savaient pas comment marcher sur terre. Il avait oublié le monde dans les cieux. Trois grands mois, il garda cette attitude austère. On l'eût pris pour un ange en extase devant le saint triangle d'or, au moment du mystère. Frères, voilà pourquoi les poètes, souvent, butent à chaque pas sur les chemins du monde. Les yeux fichés au ciel, ils s'en vont en rêvant. Les anges, secouant leurs chevelures blondes, penchent leur front sur eux et leur tendent les bras et les veulent baiser avec leur bouche ronde. Eux marchent au hasard et font mille faux pas. Ils cognent les passants, se jettent sous les roues ou tombent dans des puits qu'ils n'aperçoivent pas. Que leur font les passants, les pierres et les boues, ils cherchent dans le jour le rêve de leur nuit et le jeu du désir leur empourpre les joues.
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3: 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L'un collectionne et l'autre crée. Les deux sont aujourd'hui décédés, hélas, mais la veuve de Victor Arouas, prolongeant la collection de son mari défunt en 2000.

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1: Il est 19h.
2: Yeah!
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0: ce Crapucci qui a écrit la musique.
1: Bonanis.
0: J'ai souvent pu observer chez ceux qui ont plus d'humour que moi, il y en a beaucoup, une curieuse coquetterie qui consiste à se donner le genre triste. Alors voilà quelqu'un qui passe son temps à répéter qu'il est sinistre. Il va en vacances en Bretagne, par exemple, vous voyez. Et puis, alors... Et puis après, il écrit dans des chansons, tout ça, il dit qu'il n'est pas bien, tout ça. Alors que pour moi, c'est un des personnages les plus drôles qui m'ait été donné de rencontrer. Voici donc un vrai faux lugubre, le sémillant Alain Souchon.

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0: Mesdames, messieurs, bien le bonjour. Vous êtes dans l'émission Changer de vie, penser autrement avec Franck au micro. Aujourd'hui, chers visiteurs, c'est une émission un petit peu particulière puisque nous sommes reçus dans le château de Petite Somme, dans le Radadech, tout près de Durbuy. Et pour en parler, nous sommes invités par Martin. Martin, bonjour.
1: Bonjour.
0: Merci de nous recevoir. Et donc, nous allons faire la visite de votre château et regarder ce qu'il y a à apprendre ici. Alors, que se passe-t-il pour l'instant, là ?
1: Donc, on est ici maintenant dans la salle du temple et on fait beaucoup de cérémonies tous les jours. 6 cérémonies par jour. Et maintenant, c'est la cérémonie de 7h du soir. Et il y a une cérémonie à 4h30 du matin, une cérémonie à 7h15, une cérémonie à 12h30, 3h15, 7h et 9h15. Et chaque fois, il y a des chants. Bien sûr, il y a certaines cérémonies où il y a plus de membres, d'autres moins. La plus concurrée, c'est à 7h15 du matin et après 4h30 du matin. Et maintenant, il y a du monde. Il y a des fois, il y a très peu ou il n'y a personne.

0: surtout le mantra Hare Krishna qui va se faire, qui va se chanter dans quelques instants. Et on utilise des instruments comme le mrindanga, c'est le tambour indien, et les kartals, les cymbales de l'Inde. Et on utilise aussi l'harmonium qui est, on ne le voit pas mais il est juste là. Et des fois on chante debout et on danse, et des fois on se met par terre et on chante souvent accompagné par l'harmonium. C'est plus doux comme ça. Donc maintenant c'est les chants où on danse, on bouge un peu.
1: Et alors expliquez-nous un peu ce qui se trouve devant nous, parce que évidemment les auditeurs ne peuvent pas le voir. Il me semble qu'on voit trois...
0: Bien sûr, on chante devant l'autel, et sur l'autel il y a différentes divinités comme Radha et Krishna qui est la divinité principale. Krishna pour nous c'est une manifestation de Dieu, c'est pour nous la forme originelle de Dieu, et ça veut dire Krishna l'infiniment fascinant. Et Rama ça veut dire la source de toute joie, de tout plaisir. Et derrière, il y a deux assistantes qui aident Radha à mieux servir Krishna. Il y a un autre hôtel à droite avec une forme très particulière qui s'appelle Jagannath, avec sa sœur Subhadra et son frère Baladev. Et du côté gauche, il y a une autre forme qui s'appelle Gornitai, qui est une manifestation de Krishna qui est apparue beaucoup plus récemment dans l'histoire. Il y a seulement 500 ans au Bengale, en Inde. Et c'est lui qui a fondé la tradition spirituelle que nous suivons, qui est basée beaucoup sur le chant des noms des dieux, mais aussi bien sûr les études de textes sacrés, dévotionnels. Et donc tous les jours on fait des cérémonies sur l'autel, et on fait aussi des offrandes de nourriture sur l'autel avec des plateaux métalliques où on met différentes préparations végétariennes. Donc bon, il y a beaucoup de couleurs, il y a beaucoup de vêtements, ça change tous les jours. Le matin entre 5h et 7h du matin, on change tous les habits, on change les guirlandes, on change les bijoux, donc tous les jours ça change. Toutes les activités qu'on fait sur l'autel, c'est justement pour développer une attitude dévotionnelle. Notre forme de yoga ça s'appelle Bhakti Yoga, le yoga de la dévotion. C'est beaucoup basé sur les chants, bien sûr l'étude et aussi l'adoration sur l'autel.
1: On continue d'écouter la musique. Là, nous venons de sortir de votre temple. Est-ce que vous pouvez nous rappeler en quelques minutes ce qui se passe là-bas, sans le son que nous avions là-bas?
0: Oui, d'abord, bienvenue au château des Petites Sommes, qui est aussi connu sous le nom de Radadesh. C'est le nom de la communauté que vous visitez aujourd'hui. Et c'est une communauté spirituelle qui a, bien sûr, beaucoup d'identités différentes. Par exemple, c'est une communauté spirituelle pour 130 personnes qui habitent dans le château, aux alentours du château, dans les villages, si on veut. C'est aussi un lieu de culte pour la communauté hindoue de Belgique et Hollande. Il y a 250 000 hindous en Hollande et 25 000 en Belgique. Et là, on vient de participer à ce qu'on appelle un arti, une cérémonie dans les temples, où beaucoup de fois, il y a des Indiens qui viennent, surtout les week-ends, avec leur famille, etc. Ça fait partie de la religion hindoue, de la culture hindoue. C'est aussi un lieu pour ressourcer, où les gens viennent pour se ressourcer spirituellement, qui sont pratiquants chez eux, par exemple les personnes qui suivent notre mouvement, notre tradition spirituelle, mais qui pratiquent à Liège, à Bruxelles, à Anvers, à Amsterdam, etc. Donc ils viennent dans la communauté pour retrouver, charger les batteries si on veut, parce qu'ici justement il y a un programme spirituel très intense, tous les jours il y a 6 cérémonies par jour, tous les jours il y a 6 offrandes de nourriture par jour. Tous les jours, il y a un programme spirituel de 4h30 du matin jusqu'à 9h du matin, avec des chants, avec des classes, avec des cérémonies, avec la méditation sur un chapelet, etc. Donc, c'est un endroit où les gens peuvent venir pour se ressourcer. C'est comme un monastère. Même des fois, les évêques vont dans des monastères pour charger les batteries. Donc, chez nous, c'est pareil. Il y a beaucoup de gens qui pratiquent en ville, qui travaillent ou qui font différentes choses, et qui viennent ici pour des festivals, des week-ends, des séminaires, des cours et tout ça. C'est aussi un lieu touristique. On reçoit 40 000 visiteurs chaque année, donc il y a beaucoup de touristes qui viennent pour connaître, pour passer un bon moment. Et on a beaucoup de choses pour eux. On a des visites guidées, un film qu'on passe à tous les visiteurs. Et il y a un restaurant, il y a une boutique, il y a une cafétéria, il y a un musée, il y a une promenade dans la forêt avec des panneaux, etc. Il y a plein de choses à faire. Donc il y a beaucoup d'écoles qui viennent, des enfants qui sont en colonie ici à Petite Merveille. Donc on est assez engagé avec tout ce qui est tourisme. Et aussi c'est un lieu d'éducation. Il y a une petite faculté théologique, un petit collège qui fonctionne et qui fait des différents cours, des cours assez courts, des cours un peu plus longs. Par exemple, demain, ils vont commencer un cours d'un mois de yoga pour entraîner des professeurs de yoga. Il y a 23 participants d'un peu partout dans le monde. Ils auront 4 semaines d'entraînement, d'éducation sur le yoga. Et on a plein d'autres cours comme ça dans l'année, à différentes périodes de l'année. Et donc, et aussi, c'est un endroit où des autres groupes, pas seulement notre association, mais d'autres mouvements ou des groupes de yoga ou n'importe quelle association, peuvent venir faire des retraites ici. Donc, ils peuvent rester dans la maison d'hôte et faire leur propre séminaire dans la salle de conférence, manger au restaurant, etc. Donc, on facilite aussi d'autres associations à faire leurs propres activités. Un principe spirituel, mais bon, ça peut être aussi un team building, par exemple. Mais il faut quand même qu'on suive les principes de la communauté, donc la nourriture végétarienne, parfumée, certains respects, etc.
1: Donc, en fait, vous êtes une communauté qui est très, très ouverte.
0: Oui, nous avons reçu, et nous sommes là depuis 1980, et depuis 1988, on a commencé à ouvrir les portes aux touristes, et nous avons reçu presque 800 000 visiteurs depuis ce moment-là. Et donc, on n'a jamais eu de problème. On n'a pas eu beaucoup de gens qui sont devenus membres de notre association parce qu'ils ont visité. Donc, ce n'est pas le but de convertir les gens. C'est simplement partager, faire connaître, qu'ils apprennent quelque chose de différent, la culture indienne, la spiritualité indienne. Et après, c'est chacun qui doit gérer sa propre vie spirituelle. Je crois des 800 000 personnes qui sont venues ici. Je crois qu'il y a une seule personne qui a décidé de venir passer un temps, de vivre chez nous pendant un certain temps. Donc, ce n'est pas le but de convertir les gens ou faire du prosélytisme, mais c'est vraiment un vrai partage. Et donc, la plupart des gens qui viennent ici, ils sont des passages. Même au niveau des gens qui font un certain séjour chez nous, comme pratiquants, en général, il y en a très peu qui restent ici tout au long de leur vie. On est 100 et quelques maintenant, et je pense que depuis 80 jusqu'à maintenant, il y a eu sûrement plus de 1000 personnes qui sont passées par ici, 1500 peut-être, qui ne sont pas restés dans la communauté. Soit ils changent de mode de vie, soit ils veulent pratiquer chez eux, soit ils partent en Inde, soit ils changent de religion, etc., etc. Il y a plein de raisons pour lesquelles les gens ils peuvent changer de pratique ou d'endroit où on pratique. Parce qu'ici, c'est un choix très particulier de vivre en communauté. Et 95% de nos membres, ils ne sont pas en communauté. Ils pratiquent chez eux, ils ont une vie normale. Et ils viennent dans le temple pour les activités spirituelles, pour un festival ou des choses comme ça.
1: Alors justement, vous nous parlez de partager ce que vous vivez. Est-ce que vous pouvez justement nous parler de Krishna, de Vishnu, etc. Donc, les grandes figures de votre religion. Toutefois, je ne sais pas s'il faut appeler ça une religion. Mais est-ce que vous pouvez nous parler de ces grands personnages? Que représentent-ils? Quels sont leurs pouvoirs, leurs raisons d'être, etc.?
0: Oui, et la conscience de Krishna, la tradition spirituelle que nous suivons, c'est à la fois une religion et une philosophie. Parce qu'une religion sans philosophie, ça peut devenir un petit peu sentimental ou même fanatique. Et une philosophie sans l'aspect religieux ou spirituel, la pratique spirituelle, ça peut devenir un peu un exercice intellectuel. Donc, il faut trouver un bon équilibre entre la connaissance, la théologie, la philosophie, toutes ces choses-là, et une pratique spirituelle, et aussi suivre certains principes de vie que nous essayons de faire. Donc, la conscience de Krishna, ou le mouvement Hare Krishna, fait partie de la tradition Vaishnava, qui est une tradition monothéiste de l'Inde. C'est la tradition peut-être la plus grande de l'hindouisme, qui est aussi subdivisée en différentes régions de l'Inde. Nous sommes très rattachés à la tradition Vaishnava qui vient du Bengale et de Orissa, c'est le côte est, nord-est de l'Inde, enfin est de l'Inde. Et donc c'est déjà assez particulier. Mais dans l'hindouisme, il y a beaucoup d'autres traditions. Par exemple, il y a des traditions qui ne sont pas monothéistes, qui sont plutôt monistes. Ils ne conçoivent pas Dieu comme une personne, mais plutôt comme une énergie. Donc, il ne se réfère pas à Dieu personnel, mais à une énergie omniprésente. Et il y a aussi des hindous qui sont polythéistes, qui croient en beaucoup de divinités différentes. Donc, dans l'hindouisme, il y a déjà beaucoup de théologies très, très différentes. Par exemple, nous, au niveau théologique, on se sent plus proche du christianisme, du judaïsme et de l'islam que de certaines traditions hindoues. Au niveau culturel, bien sûr, on est beaucoup plus proche des traditions hindoues que des judaïsme et christianisme et tout ça, mais au niveau théologique, on se sent plus à l'aise avec des autres religions monothéistes. Mais dans l'hindouisme, bon, il y a cette grande variété théologique, surtout quand on parle de l'aspect supérieur de la religion, de la théologie. Les choses de base, presque tous les hindous sont d'accord. C'est quoi les principes de base? Par exemple, l'existence de l'âme, qu'on est une âme, atma. Donc, tous les hindous, ils vont accepter l'existence de l'âme. Donc, c'est pas une chose où il y a une controverse, si on veut. Tous les hindous, ils acceptent le principe du karma. C'est-à-dire que chaque action qu'on fait dans cette vie amène une réaction dans cette vie ou dans la prochaine. Donc chaque action a une réaction, et donc on est assujetti à cette loi de la nature. C'est pas quelque chose d'arbitraire, c'est assez scientifique, si on veut. Et aussi le principe de la réincarnation, le principe que l'âme, tant qu'elle n'est pas libérée, qu'elle ne retrouve pas sa vraie nature spirituelle, tant qu'elle a des désirs matériels, tant qu'elle est attachée dans ce monde, tant qu'elle a des liens avec ce monde assez forts, elle revient dans différentes formes pour justement se purifier, pour avancer spirituellement, etc.
1: Alors quand vous dites réincarnation, vous parlez de réincarnation, de métempsychose, donc c'est-à-dire que la personne revient dans un corps humain ou peut revenir dans un corps animal par exemple.
0: Dans l'hindouisme, on parle que l'âme, avec les corps subtils, transmigre d'un corps à l'autre, selon l'état de conscience qu'il a au moment de sa mort. Donc le moment de la mort, pour ça, c'est très important, parce que le niveau de conscience qu'on a développé va nous projeter dans notre prochain corps. Bien sûr, nos actions aussi vont influencer, parce que bon, peut-être c'est une combinaison de conscience ou désir et mérite. Donc par exemple, on peut désirer un Mercedes-Benz, mais si on n'a pas les sous pour l'acheter, on ne pourra pas l'avoir. Et on peut avoir les sous, mais si on ne veut pas un Mercedes-Benz, personne ne va nous forcer à l'acheter. Donc c'est une combinaison des deux, des désirs et des mérites, pour pouvoir accéder à certains corps. Donc dans l'hindouisme, on dit que bon, si on a un niveau de conscience très élevé, on pourrait prendre naissance dans un corps plus à l'aise, plus aisé, dans les points de vue, soit au niveau finance, ou au niveau spirituel, au niveau intellectuel et tout ça. Et bien sûr, on part après la mort, il y a un moment où on se réjouit, si on est promu dans des planètes supérieures, parce qu'on part souvent dans la chrétienté, les paradis, par exemple, on part souvent dans les questions de l'enfer. Pour nous, l'enfer n'est pas un endroit éternel, c'est juste un endroit où on peut souffrir pour un certain temps à cause de nos actions, ou on peut aller au paradis pour un certain temps à cause de nos bonnes actions, on va se réjouir. Mais on doit toujours revenir sur Terre pour continuer à avancer spirituellement, parce que c'est la seule forme dans tout l'univers qui permet à l'âme d'avancer spirituellement. Dans les planètes supérieures ou les paradis, tout le monde se réjouit et tout ce qu'ils savent faire, c'est se réjouir. Il n'y a pas de souffrance, donc c'est vraiment la jouissance tout le temps. Et dans l'enfer, c'est la souffrance tout le temps. Et ils n'ont pas la possibilité de réfléchir, ils n'ont pas de religion, tous ces aspects de la métaphysique, ça n'existe pas. C'est seulement dans la forme humaine où on peut faire de l'avancement spirituel. Donc, en fait, la réincarnation, c'est justement pour permettre à l'âme d'évoluer spirituellement. C'est comme, la forme humaine, c'est comme une école. C'est là pour apprendre des leçons, apprendre des choses au cours de sa vie, ou de plusieurs vies, si on veut. Mais on peut aussi les gaspiller, les rater, dans le sens qu'on peut avoir une vie humaine qui est très animale, dans le sens qu'on pense juste au plaisir matériel, au sens du corps et tout ça, et on n'a aucune réflexion, aucune pratique spirituelle. Et donc, on peut rater l'opportunité d'avancer spirituellement, et bon, après, on devra redescendre dans une prochaine vie pour remonter de nouveau. Donc, la forme humaine est quand même très particulière, parce que c'est la seule qui nous permet de faire du karma, la seule qui nous permet de réfléchir. Les animaux, ils ne se posent pas des questions, et ils ne font pas du bien ni du mal. Par exemple, si un tigre il mange un enfant, il ne va pas faire du mauvais karma. Et il mange, c'est juste qu'il a la faim, il mange la chair et c'est tout.
1: Mais en fait, il ne va pas faire de karma du tout.
0: Il ne fait pas de karma du tout. Tandis que nous, si vous mangez un enfant, vous faites un très mauvais karma. Vous aurez un très mauvais karma. Même si vous échappez à la justice humaine, vous n'allez pas échapper au karma cosmique, si on veut. Donc, parce que bon, on a une forme de responsabilité, donc on doit être responsable de nos actes.
1: Et le karma, donc la punition humaine, n'enlève de toute façon pas le karma cosmique.
0: Non, mais ça peut, par exemple, si on est puni pour quelque chose qu'on a fait, ça peut faire partie de cette purification. C'est pour ça que des fois, la punition en elle-même n'est pas quelque chose de mauvais, parce que ça nous permet des fois de nous décharger de certains mauvais karmas qu'on a.
1: Alors quand vous parlez de punition, c'est un terme un petit peu particulier, le principe étant simplement de rééquilibrer les erreurs.
0: Voilà, c'est ça. Donc tout ce qui nous arrive dans ce monde, même les mauvaises choses, ça peut être un bon facteur, une motivation pour s'améliorer, pour apprendre quelque chose. Des fois, quand les choses vont très bien, c'est là qu'on apprend le moins, parce qu'on est tellement content qu'on ne réfléchit pas trop, on remercie pas trop Dieu de toutes les bonnes choses qu'on a. Par contre, des fois, quand on a des mauvaises choses, des fois, on réfléchit, des fois, hein, pas toujours, des fois, des gens qui se lamentent, c'est tout, mais on peut aussi avoir des choses assez, apparemment assez négatives qui nous arrivent dans la vie, et on peut apprendre des magnifiques leçons de ces choses-là, si on le veut.
1: En quelque sorte, on est plus proche de Dieu quand on va mal.
0: Oui, oui, c'est vrai. Quand on se réjouit beaucoup, on a tendance à oublier Dieu. Quand on a souffrance, c'est pour ça que quand il y a des guerres ou des famines ou des choses comme ça, les églises sont pleines, les gens y prient beaucoup, parce que bon, on sent que bon, il y a quelque chose de supérieur tout de suite, et on prie Dieu pour pouvoir nous sortir de cette souffrance. Quand ça marche trop bien, on a tendance à oublier Dieu ou les pratiques spirituelles. Si on croit pas en Dieu, bon, ça peut être une pratique spirituelle, on a tendance à oublier. Mais donc ça, c'est les choses de base de l'hindouisme. Mais après, quand on monte aux choses plus les philosophies, par exemple, sur qu'est-ce que c'est la vérité absolue, qu'est-ce que c'est la vérité suprême, là, il y a des différences. Donc, par exemple, pour nous, la vérité suprême, c'est Dieu, c'est une personne, c'est l'âme suprême, c'est Krishna pour nous, et toutes ses manifestations. C'est pas juste Krishna, parce que Krishna, pour nous, c'est la forme originelle de Dieu, mais il a beaucoup d'autres manifestations. Peut-être que vous avez entendu des avatars.
1: Alors justement, est-ce que Krishna en tant que personne physique a existé? Parce que moi j'ai déjà entendu parler de Krishna, mais personne physique qui serait venu sur Terre, qui était un précurseur et qui a apporté évidemment une connaissance très importante. Donc est-ce qu'il existe pour vous, ou bien c'est juste Dieu sous forme que vous appelez Krishna?
0: Pour nous, il n'y a pas de différence entre Krishna physique, Krishna spirituel, parce que Dieu, il est absolu. Donc, quand il désire ou il se manifeste dans ce monde, il n'y a pas vraiment une différence entre son corps spirituel et la manifestation qu'il a. Mais bien sûr, quand Krishna était présent sur Terre, il y a à peu près 5000 ans, il y avait des gens qui l'acceptaient comme Dieu, parce qu'ils avaient cette dévotion, cette connexion avec lui. Et il y en avait d'autres que nous. Il y en avait certaines que même s'il a fait des miracles devant leurs yeux, comme ils avaient un cœur qui n'était pas assez pur ou qui voulait voir Dieu, ils ne l'acceptaient pas comme Dieu. Ils pensaient que c'était juste quelqu'un qui avait certains pouvoirs ou je ne sais pas quoi. Mais par contre, ceux qui étaient des dévots de Dieu, ils l'acceptaient comme l'être suprême. Comme Arjuna, par exemple, celui qui a écouté la Bhagavad Gita, il savait que Krishna était Dieu, la personne suprême. Mais il y en avait d'autres qui le voyaient juste comme un grand roi ou un grand prince ou quelqu'un très puissant. Et c'est tout. Donc Dieu, il donne la liberté aux gens, si on ne veut pas le voir, il ne s'impose pas, quoi. Donc si on ne veut pas l'aimer, ou si on ne veut pas le servir, ou si on ne veut pas s'approcher de lui, si on ne veut pas retourner au monde spirituel, il nous laisse ici à être déconnecté de lui. Donc il est vraiment très, très large esprit, parce que bon, si on ne veut pas de lui, il ne s'impose pas. C'est quelque chose qui doit être vraiment l'amour, c'est quelque chose qui doit être volontaire. On ne peut pas les forcer, ça ne marche pas. Sinon c'est du chantage ou c'est que mécanique. Et l'amour doit être quelque chose de vraiment authentique et spontané, si on veut.
1: Alors nous allons faire une, entre guillemets, deuxième pause musicale. Nous avons eu, on va considérer que la prière qui a eu lieu là était la première pause musicale. Nous allons faire une deuxième pause musicale. Alors Martin, quel est votre choix musical pour venir égayer cette émission?
0: Oui, j'ai choisi quelque chose d'un peu classique, dans le sens que bon, c'est quelque chose que tout le monde connaît. C'était dans les top hits dans les années 70. C'est une chanson qui a eu beaucoup de succès de George Harrison, My Sweet Lord, à l'époque où il était très proche de notre mouvement au Royaume-Uni. Et il a fait cette chanson avec l'aide des dévots qui chantaient avec lui. Et ils ont fait tout un bhajan, ce qu'on appelle des chants dévotionnels. Et lui, il a chanté, bien sûr. C'est lui qui a écrit les mots de la chanson My Sweet Lord. Et on entend souvent dans la chanson les mantras Hare Krishna. Et donc, c'est un classique. Il y a beaucoup de dévots qui se sont rapprochés de notre mouvement à cause de cette chanson avec beaucoup de succès dans les années 70.
1: Mais nous allons écouter ça. Alors, George, let's play.

0: Eh bien, Martin, après ce morceau musical, j'aimerais bien que nous continuions et terminions sur ce que vous aviez démarré tout à l'heure.
1: Oui, l'aspect théologique, l'aspect des différences dans l'hindouisme qui sont très importants. On a parlé des choses qui sont en commun, comme le terme Atma ou âme, le terme karma, le terme réincarnation. Mais là, quand on commence à parler de mais c'est quoi la vérité suprême, c'est quoi le but de la pratique spirituelle et comment l'atteindre, et quels sont les moyens spirituel pour atteindre la perfection, là il y a des différences très grandes. Et dans notre tradition, qui est une tradition monothéiste, notre but c'est d'atteindre et de retourner au monde spirituel auprès de Dieu, de retrouver notre relation éternelle avec Dieu, de le servir éternellement dans le monde spirituel. Et donc dans cette conception spirituelle hindoue, Dieu est une personne et il a tout un royaume spirituel où il se réjouit éternellement avec toutes les âmes qui veulent être proche de lui, qui sont innombrables si on veut. Et donc dans ce monde, on est un peu oublié de Dieu, on a oublié Dieu, on est un peu déconnecté si on veut, ou beaucoup, pas mal déconnecté. Donc les pratiques, la pratique spirituelle que nous faisons, c'est le Bhakti Yoga, c'est le yoga de la dévotion. Yoga, ça veut dire c'est relié avec l'absolu. Donc il y a différentes formes de yoga que je vais vous mentionner tout de suite. Mais nous pratiquons le Bhakti Yoga, c'est-à-dire à travers la dévotion, on essaie de se reconnecter avec Dieu, à travers la pratique journalière de chants, des mantras, la pratique journalière de lecture des textes dévotionnels sur Dieu, et sur l'adoration dans le temple, les services pratiques qu'on peut lui rendre, parce que dans notre religion, il y a un côté pratique aussi, on essaie de faire un service dévotionnel pour son plaisir. Et certains le font à temps plein, d'autres le font à temps très partiel, ça dépend des disponibilités qu'on a et des convictions qu'on a aussi. Et donc ça c'est le Bhakti Yoga, mais il y a d'autres traditions spirituelles dans l'hindouisme où le but n'est pas d'atteindre un dieu personnel dans le monde spirituel, mais par exemple dans la tradition moniste ou Advaita, c'est que l'âme se fond dans cette énergie cosmique, énergie spirituelle de Dieu, qu'on appelle le Brahman. Donc c'est une énergie qui émane de Dieu pour nous et qui est omniprésent, et dans certaines traditions spirituelles, à travers la connaissance spirituelle, les Jnana Yoga, ils essayent de se fondre avec cette énergie omniprésente de Dieu.
0: Là c'est un petit peu comme les bouddhistes.
1: Ça rapproche un peu avec le bouddhisme, mais la différence c'est que dans l'hindouisme il y a une âme et il y a une énergie de Brahman qui est omniprésente. Dans le bouddhisme, il n'y a pas d'âme et le but, c'est d'atteindre le vide. Donc c'est un petit peu l'opposé, mais aussi dans cette conception de s'effondrer dans quelque chose. Et après, d'autres hindous qui sont, par exemple, le yoga, ces gens qui font du yoga, mais le vrai yoga, c'est-à-dire le yoga qui va très loin dans la pratique et dans la philosophie, dans le mode de vie, eux, ils essaient d'atteindre Dieu à travers l'aspect et localiser de Dieu. À travers la méditation, ils essaient de trouver Dieu dans leur cœur, parce que bon, même nous, on dit que tous ces aspects sont des aspects réels de Dieu. Il y a l'aspect personnel, l'aspect localisé et l'aspect omniprésent. Donc certains essaient de s'effondrer dans l'aspect omniprésent, dans l'énergie de Dieu. D'autres essaient de le retrouver dans leur propre cœur, à travers le yoga, les austérités, les asanas, toutes les choses qui font les grands mystiques du yoga, les grandes personnes qui suivent le yoga. Et nous, on essaie de retrouver la personne suprême et reconnecter du point de vue dévotionnel dans les services éternels envers lui. Donc, mais c'est toujours différentes parties de la même vérité. Donc l'aspect personnel, l'aspect localisé, l'aspect omniprésent. Mais différentes pratiques se focalisent dans un des aspects. Nous, on préfère aller à l'aspect personnel qu'on considère le plus élevé. Parce que la personnalité, l'amour, pour nous, sont les aspects les plus importants dans ce monde et dans le monde spirituel partout. L'amour et les échanges personnels, la relation avec quelqu'un, c'est beaucoup plus important que les relations avec l'énergie, l'argent, le pouvoir, enfin, toutes les énergies qui existent. Sont importants, bien sûr, mais pour nous, sont inférieurs à l'amour et à la relation personnelle. Donc, il y a différentes traditions spirituelles dans l'hindouisme. Bien sûr, il y en a d'autres un peu qui sont moins philosophiques, mais qui sont quand même importants. Un, c'est les traditions polythéistes qui adorent différentes divinités. Par exemple, certains hindous, ils adorent Ganesh, d'autres, ils adorent Durga, et d'autres, ils adorent différentes divinités comme ça, qui sont pour nous des grandes personnalités dans ce monde, et qui représentent Dieu pour différents aspects, pour différentes charges du fonctionnement de l'univers matériel. mais ils ne sont pas dieux. Donc c'est des représentants, c'est comme des ministres si on veut, mais ce n'est pas le roi, ce n'est pas le président, mais c'est des ministres qui sont en charge des différents ministères, différents aspects de l'univers matériel. Et dans l'hindouisme, il y en a beaucoup, il y en a 33 millions. Certains sont très connus, très puissants, d'autres sont un peu moins connus, bien sûr. On ne connaît pas 33 millions, mais et les plus importants comme Indra, Surya, la divinité du soleil, Indra, les rois des cieux en charge de la pluie, et Chandra, la lune, et Surya, le soleil, enfin, plein de divinités comme ça, Ganesh.
0: Alors, qu'est-ce qui vous a amené, vous, Martin, à venir un jour ici et surtout à y rester ?
1: Ici, physiquement, c'est une longue histoire parce que ce n'est pas ici que j'ai connu la conscience de Krishna. Et les mouvements, je l'ai connu surtout à Paris en 82. Mais avant ça, j'avais déjà commencé une recherche spirituelle. À la fin de mes études aux États-Unis, je faisais des études en sciences politiques. J'étais un peu idéaliste. Je voulais retourner dans mon pays, en Uruguay. Je viens de l'Uruguay pour changer le monde, changer l'Uruguay en tout cas. Donc je voulais me mettre dans la politique, mais les professeurs les Sciences Po étaient tellement bons qu'ils m'ont vraiment fait comprendre que c'est très difficile à changer le monde à travers la politique. Et donc j'ai commencé vraiment une recherche spirituelle pour essayer plutôt de changer moi-même. Et j'ai été tout de suite attiré et connecté par l'Orient, plus que les religions occidentales. Mon père était juif et ma mère était catholique. Mais j'étais plus attiré par le bouddhisme ou différents aspects de l'hindouisme. Et je me suis embarqué dans un voyage vers l'Inde à la fin de mes études. Mais je n'ai jamais arrivé en Inde. J'ai connu les dévots de Krishna à Paris qui m'ont donné une Bhagavad Gita. Et tout de suite, j'ai trouvé que c'était une philosophie qui me convenait. Et j'étais aussi très, très intéressé par le fait qu'il y avait des gens qui essayaient de pratiquer ce qui est écrit dans les textes. Parce qu'une chose, c'est la théorie, la philosophie, c'est très bien. Mais après, il faut la mettre en pratique. Donc voir des gens qui essayent de pratiquer tous ces enseignements, ça m'a beaucoup donné l'inspiration et donc j'ai joint le mouvement Hare Krishna Paris en 82. Et depuis, j'ai fait plein d'activités. J'étais en Angleterre un an, après en Belgique, je suis là depuis 88. Donc beaucoup d'activités dans le mouvement, mais toujours une recherche spirituelle. Donc ce qui m'a vraiment attiré à la conscience de Krishna, c'est une recherche philosophique, existentielle, qui on est, pourquoi on est là, quelle est la vérité, qui est Dieu, où est-ce qu'on va, enfin toutes les questions qu'on peut se poser du point de vue métaphysique. Et je trouve que la tradition que je suis répond quand même pas mal à toutes ces questions. On continue au niveau des réalisations et de comprendre les choses en profondeur, parce qu'au départ on comprend les choses d'une manière très limité, mais avec le temps, on comprend de plus en plus. Donc on peut passer toute sa vie à approfondir et à grandir spirituellement, à s'améliorer, s'approcher petit à petit de peut-être une perfection spirituelle.
0: Alors ce château est relativement grand, il a l'air bien entretenu, on voit des maisons sur les côtés. Il y a le nerf de la guerre, il s'appelle l'argent. Comment est-ce que c'est financé tout ceci ?
1: Bon, pour nous, l'argent, c'est pas un problème en elle-même, c'est plutôt comment on l'utilise. Donc, on ne sait pas qu'on est contre l'argent. On pense pas que la spiritualité doit être nécessairement quelque chose de rejeter l'argent, mais c'est plutôt comment on utilise l'argent. Donc, si on peut l'utiliser pour des causes spirituelles ou des causes des bonnes choses matérielles, humanitaires, donc l'argent peut être très utile et très bon. Donc, cette château qui était acheté en 80, en 79 en fait, et c'était une bonne affaire parce qu'il était à l'abandon, et donc il était très bon marché. Ça coûtait moins de 400 000 euros, 48 hectares avec tous les bâtiments qu'on voit, mais il était en très mauvais état, il était délabré et tout ça. Donc c'était une communauté de dévots de Krishna d'Amsterdam qui sont venus ici, ils ont fait un prêt à la banque et ils ont commencé à payer comme ça annuellement et mensuellement. Mais c'était pas tellement l'achat qui était difficile. Ce qui est difficile, c'est les rénovations d'abord et l'entretien après. Donc au niveau des rénovations, tout de suite quand ils sont arrivés ici d'Amsterdam, ils ont commencé à nettoyer et arranger tous les bâtiments et à les redécorer. Bon, toutes les décorations qu'on voit, ont été faites dans les années 80 par les membres de la communauté. Et donc c'est ça qui a, c'est pas que ça coûtait beaucoup d'argent parce que c'est plutôt une question de travail, de dédication, mais bien sûr il y avait aussi des frais de rénovation, et avec le temps il y a toujours des frais de rénovation. Maintenant on vient de faire la tour et qui a coûté quand même pas mal d'argent pour refaire la toiture et tout ça. Et depuis quelques ans, depuis deux ans déjà maintenant, on a la reconnaissance comme attraction touristique, donc on peut avoir des petits subsides pour tout ce qui a un rapport avec le tourisme. Et nous travaillons aussi pour avoir la reconnaissance comme une religion reconnue à travers les forums hindous de Belgique. Et quand ce jour-là arrivera, on aura aussi des subsides pour l'entretien des bâtiments religieux. Par exemple, la toiture aurait pu être faite avec des fonds de la région wallon si on était reconnu comme une religion officielle. Ça va venir, mais c'est une question de temps. Et donc l'argent, c'est difficile bien sûr à l'avoir. Ici, les ressources, c'est surtout le tourisme. Donc 60 à 70% de nos revenus, c'est le tourisme. Le reste, c'est des membres qui cotisent un peu d'argent tous les mois. Et aussi des gens qui viennent faire des retraites, des séjours. Donc quelque chose pour les chambres, la nourriture, des choses comme ça. Donc bon, c'est pas facile à entretenir un domaine aussi grand.
0: Alors, tant que nous y sommes, Martin, là, on parlait d'argent. Maintenant, nous pourrions également parler de l'organisation. Vous restez quand même un groupe d'hommes et de femmes, des humains. Ça ne doit pas toujours être facile à gérer, je suppose. Alors, comment s'organise tout ce petit monde ?
1: Donc, on a parlé déjà, au départ, on a parlé des théologies, les pratiques spirituelles, c'est très important. Tu nous as posé la question de l'argent. Mais aussi, à l'aspect d'organisation, comme toute organisation religieuse ou spirituelle, il faut s'organiser d'une manière ou d'une autre. Dans notre mouvement, qui a le siège à Mayapur, au nord de Calcutta, c'est là le siège international de notre association, et s'organise sur la base d'un comité international qui se réunit deux fois par an pour parler de tous les sujets importants du mouvement. Actuellement, il y a à peu près 800 temples à travers le monde entier. C'est encore pas beaucoup comparé avec beaucoup de grandes religions, mais au départ, quand le fondateur était présent, il a réussi à fonder 100 temples tout seul. Et après 40 ans, on a réussi à ouvrir encore 500, 600 temples en plus. Donc, c'est géré à travers un comité international. Il y a aussi des comités continentaux qui parlent des questions européennes, plutôt pour l'Europe. Et chaque pays a une certaine structure, par exemple un conseil national, une fédération, un ISBL qui gère un peu au niveau national. Mais c'est un mouvement qui est assez décentralisé. Chaque temple doit être autonome financièrement. Il n'y a aucun argent qui va d'un lieu à un autre. Sauf, par exemple, on a un projet de construction d'un temple très grand dans notre siège à Mayapur. Et là, c'est un projet où tous les temples, tous les sympathisants ou les adhérents essaient d'aider. Donc là, bien sûr, tout le monde y participe. Mais sinon, pour le fonctionnement de chaque centre à travers le monde, c'est chaque centre qui doit trouver les ressources. Donc certains, c'est juste les membres, d'autres, c'est la communauté hindoue, d'autres, c'est un restaurant, d'autres, c'est comme ici, un lieu touristique, etc., etc. Et donc, on doit que chacun se gère soi-même. Il y a des structures au niveau national, au niveau continental et international, mais c'est plutôt pour inspiration, mais aussi pour les grandes choses, mais pas pour les détails de la gestion. La gestion est décentralisée. C'est vraiment chaque centre qui s'organise sous la forme d'une ISBL, ici en Belgique, sous forme similaire dans d'autres pays. Donc ici, il y a une assemblée générale, il y a un conseil d'administration qui gère le fonctionnement de l'ISBL. Mais on fait partie aussi d'une structure nationale, de ISKCON Belgium, le mouvement Hare Krishna Belgique, et aussi à travers l'Europe. Et on est aussi, dans le cas de la Belgique, le Radadej fait partie aussi du Forum Hindou de Belgique, qui est une structure qui essaie d'avoir la reconnaissance comme religion pour l'hindouisme. Il y a 12 associations qui font partie. Radadej, c'est une des associations, c'est le temple hindou le plus grand en Belgique, donc on joue un rôle assez important dans le Forum Hindou de Belgique. Et donc le but, c'est avoir la reconnaissance. On travaille beaucoup avec le ministère de la Justice pour avoir la reconnaissance de l'hindouisme comme une religion. C'est la troisième religion au monde. C'est la troisième religion au monde. Et il y a 25 000 hindous en Belgique, donc c'est quand même, c'est pas énorme, mais c'est

mot secte parce que c'est devenu un mauvais mot qui ne veut pas dire grand-chose. C'est juste un mot péjoratif qui ne décrit pas grand-chose. Je préfère parler de phénomènes sectaires ou du sectarisme dans une organisation religieuse. Je pense que les phénomènes sectaires existent partout et dans toutes les organisations religieuses. Donc, des fois, ça devient malsain, extrême et très, très négatif, si on veut. Des fois, c'est un sectarisme raisonnable où on peut vivre avec, mais je pense qu'aucune organisation religieuse peut dire qu'ils sont 0% et sectaires. Et parce que des moments qu'on appartient à une religion, déjà, on pense qu'on est dans la bonne voie, qu'on a choisi la bonne religion, etc. C'est comme une équipe de football, si on est des Anderlecht, et évidemment, on ne peut pas être pour, je sais pas, pour les standards. Donc c'est la même chose pour les religions, mais à un certain niveau de sectarisme qui est raisonnable et normal, qu'on peut tous accepter et gérer. Mais bien sûr, si on devient très sectaire, ça peut avoir des aspects malsains où on se fait mal à soi-même, on peut faire mal à d'autres dans la société, et ça peut arriver à des extrêmes où il y a la violence, où il y a même le terrorisme et tout ça. Mais donc, dans toutes les religions, il y a la problématique du sectarisme. Tous, il n'y a aucune qui s'échappe. Au niveau de notre organisation, on est on est une nouvelle religion, enfin, organisation religieuse, pas une nouvelle religion, mais une nouvelle organisation religieuse en Belgique. Donc, on peut parler un peu de l'histoire en Belgique en rapport avec ce phénomène, avec les mots sectes que j'aime pas trop utiliser. Et c'est que bon, au départ, quand la communauté d'Amsterdam est venue ici, il n'y a pas eu de problème avec les voisins et tout ça. Et c'est juste un petit peu après, 2, 3 ans après qu'on soit arrivé ici, qu'il commençait à avoir des histoires avec le phénomène des sectaires, avec le mot secte. C'est venu de France, donc c'est pas quelque chose qui était en Belgique, c'est venu de France et ça a beaucoup eu l'influence sur la Wallonie parce que la Wallonie est quand même pas mal connectée avec la France. En Flandre, par contre, on n'a jamais eu de problème. On a reçu plus de 500 000 personnes de Flandre, on n'a jamais eu de problème avec ce principe. Et donc, je pourrais dire que bon, il n'y a jamais eu ici des cas et d'activités extrêmement sectaires. Mais comme nouvelle organisation religieuse, peut-être au départ on était un peu trop enthousiaste, ou pas trop mûr spirituellement, ou on n'avait pas trop d'expérience comment gérer une communauté religieuse. Donc c'était peut-être des erreurs qu'on a faites, mais vraiment, je dirais, qui font partie des grandissements de la vie. Mais on n'a jamais eu vraiment aucun cas d'extrême. Et donc, mais on a dû subir quand même un peu l'attaque des fois des médias, des côtés francophones, surtout je parle en Flandre, on n'a jamais eu de problème. Mais avec le temps, les choses se sont beaucoup améliorées parce que bon, les gens ils voient qu'il n'y a pas vraiment de problème. Et comme je dis, on a reçu 800 000 personnes. Si on était une secte, il y aurait eu au moins 10 ou 20 personnes qui se seraient plaintes de l'accueil ou de la manière qu'on agit. Donc, je pense que notre niveau de comportement sectaire est quand même, c'est pas la perfection, comme je dis, toutes les organisations ont peut-être un peu ces côtés-là, mais c'est quand même assez sain. Je veux dire, c'est pas quelque chose qui va à l'encontre des valeurs de la société ou des valeurs de principes pour nous-mêmes. Donc, on n'a pas de problème, aucun problème grave à ce niveau-là. Donc, et j'aime pas trop le mot secte parce que on peut pas cataloguer une organisation comme secte parce que même l'Église catholique a beaucoup de problèmes de sectarisme dans certains mouvements ou dans certains groupements et tout ça. Mais on devrait jamais utiliser le mot secte pour toute une tradition spirituelle, une organisation religieuse parce que c'est très péjoratif. Ça ne veut rien dire, en fait. C'est quelque chose, c'est juste comme une insulte, si on veut. C'est comme dire à quelqu'un qui a un choix sexuel, homosexualité, l'appeler PD. Ce n'est pas un mot qui veut dire rien, quoi. C'est juste très péjoratif, c'est une insulte. Donc appeler une communauté religieuse une secte, ça rentre dans ce domaine-là. Parler de sectarisme, de comportement sectaire, qui peut être un peu extrême ou qui peut commencer à déborder dans quelque chose de négatif, oui, on doit parler de ça parce que c'est un danger, c'est une réalité, c'est une tendance qui est là dans tout groupement humain, mais aussi religieux, surtout religieux, mais même dans des clubs de football, dans des clubs politiques, dans les partis politiques, ça arrive partout dans la société humaine.
Mais je pense que nous, on est assez ouverts.

0: Si, on accepte tout le monde, on est ouvert tous les jours de l'année, on a des milliers de gens qui passent. Et donc, comme je dis, on n'est pas parfait, mais on est quand même assez ouvert et contre et un sectarisme, parce que la spiritualité doit être le plus universelle possible. Mais on ne prétend pas avoir la vérité absolue, dans le sens que tout le monde doit devenir un dévot de Krishna ou vivre dans une communauté ou adorer Krishna. Mais on veut bien partager notre spiritualité avec tout le monde. Et on est aussi content si les gens incorporent dans leur propre vie spirituelle certaines idées qu'ils ont écoutées de nous, certains principes qu'on leur parle, et qui deviennent plus engagés dans leur propre spiritualité. Donc, et si quelqu'un veut devenir un dévot de Krishna, on est aussi content. Donc, mais on ne cherche pas que les gens changent de religion ou qu'ils joignent notre association. Nous, ce qu'on veut, c'est que surtout les gens deviennent plus actifs au niveau spirituel, plus rattachés à n'importe quelle religion ou toute spiritualité.
1: Alors, je vous propose de refaire une dernière pause musicale avec un choix qui est...
0: Et peut-être plus traditionnel, peut-être quelque chose qui vient aussi de George Harrison, mais qui est plus Hare Krishna, c'est le Radha Krishna Temple. Et c'est un album qui était aussi fait dans les années 70, où des jeunes dévots de l'époque ont chanté les mantras Hare Krishna en studio à Apple Records en Angleterre, et qui est devenu aussi un grand succès. Mais là, c'est vraiment juste un chant dévotionnel avec harmonium, etc. C'est moins rock, si on veut, moins grand public, mais il a eu beaucoup de succès.
1: Eh bien, nous découvrons ça et nous revenons dans quelques instants.

0: Martin, après ce dernier morceau de musique, on entend derrière nous de nouveau une partie de prière.
1: Voilà, ça c'est la dernière cérémonie de la journée, c'est la dernière partie où là ils sont en train de chanter par terre avec l'harmonium. Et en fait, on utilise trois instruments principalement dans les chants, c'est les kartals, c'est les cymbales indiens qui vient de l'Inde, les mrinanga, c'est les tambours indiens, et l'harmonium qui n'est pas un instrument indien, c'est un parisien qui l'a inventé plus d'un siècle, enfin deux siècles peut-être, et il n'a pas eu beaucoup de succès en France, mais en Inde, c'est devenu l'instrument dévotionnel d'accompagnement des chants dévotionnels les plus importants, pas seulement pour les hindous, mais aussi pour les sikhs et pour les musulmans. Donc c'est un instrument très populaire en Inde, et on l'utilise beaucoup, surtout les soirs quand on en fait des chants un peu plus douces comme ça.
0: Alors, dernière question de cette émission, les gens qui viennent ici, que peuvent-ils attendre trouver, que ce soit pour y rester ou juste pour y passer ?
1: On espère que tout le monde qui vient ici puisse avoir une bonne expérience, parce que la chose qui nous ferait le plus mal, c'est que les gens, ils ont une mauvaise expérience, qu'ils partent dérangés ou blessés ou des choses comme ça. Donc, que ce soit un touriste qui vient pour faire une visite guidée, on espère que sa visite s'est bien passée, aussi qu'il apprend quelque chose et qu'il puisse ouvrir un peu son esprit et comprendre certaines choses. Ça peut même lui aider dans sa propre vie spirituelle, sa propre vie personnelle, familiale. Pour quelqu'un qui vient faire un cours, un séminaire, d'être en contact un peu plus avec notre spiritualité, de participer à des cérémonies ou parler avec des dévots ou participer au chant, parce que bon, les chants chez nous c'est très important. Par exemple, tous les ans au mois de janvier, le dernier week-end du mois de janvier, on a un grand festival qui s'appelle Radhadesh Mellows, qui est un Kirtan Festival, un Kirtan Mela, un festival de chants. Et là, on a jusqu'à presque 1000 personnes qui viennent de toute l'Europe en plein hiver pour avoir 3 jours très intenses de chants et dévotionnels entre 10h du matin et 10h du soir. Donc les chants, c'est très important. Et donc, ce client qui vient, en général, il retourne très inspiré par les 3 jours des activités spirituelles. Et donc, tout ce qu'on fait, c'est justement pour ça, pour que les gens puissent augmenter leur pratique spirituelle au sein de notre tradition, ou sinon aux gens qui ont d'autres traditions spirituelles. On espère qu'ils puissent partager un petit peu cette énergie qu'on essaie d'avoir ici pour qu'ils l'amènent avec eux. Et qu'ils ont une bonne expérience. Donc c'est ça qu'on espère, que tout le monde puisse expérimenter ça.
0: Vous avez également une grande rencontre au mois de juillet.
1: Tous les ans, on a les grands festivals d'été, et qu'on appelle des fois, depuis quelques années, on l'appelle aussi festival des Holi, parce qu'on jette les couleurs, comme ça il y a une cérémonie, enfin une cérémonie non, mais une partie des festivals où on jette des couleurs les uns sur les autres. Ça fait partie de la tradition hindoue, le festival des Holi. Et c'est toujours le dernier week-end de juillet où il y a la danse, la musique, différents. Et cette année, c'est très très bien. Il y a beaucoup de choses très intéressantes qui vont se passer. Et sinon, tous les ans, il y a la fête de la naissance de Krishna, l'apparition de Krishna. Et là, il y a 3000 personnes qui viennent. Et les dates changent parce que c'est le calendrier lunaire, donc des fois au mois d'août, des fois au mois de septembre. Et donc, c'est un festival très. On se sent en Inde parce que là, il y a 90% des visiteurs sont des personnes d'origine indienne ou de Suriname, beaucoup de gens d'Hollande d'origine indienne. Mais le festival d'été, c'est plus mélangé. Il y a beaucoup d'Occidentaux, des Belges, des Wallons, des Flamands, des Hollandais, mais aussi des personnes d'origine indienne aussi.
0: Alors Martin, on peut passer ici pour une heure, pour un jour, pour un mois, pour plus ?
1: On peut passer ici pour une petite visite guidée d'une heure et quart, ou on peut passer ici toute sa vie. Ça dépend de qu'est-ce qu'on cherche. J'avoue que la plupart des gens qui viennent, c'est juste pour une heure et demie. Mais il y a des gens, des fois, qui restent quelques heures parce qu'on a un restaurant, ils peuvent se promener dans la forêt. Et maintenant, pendant la période d'été, on offre, par exemple, des films les soirs. Donc, les gens qui veulent voir un film intéressant. Et notre musée, le musée Mossa, le musée d'art sacré, on a fait un film sur les arts dévotionnel de l'Inde, très intéressant, d'1h20, qu'on va passer une fois par semaine tous les soirs. Il y a un nouveau film qui est sorti récemment sur les fondateurs de notre association qui s'appelle Hare Krishna, The Movement, The Mantra and The Swami Who Started It All. le Hare Krishna, les mouvements, les mantras et les swamis qui a tout commencé. C'est un très beau film sur justement le fondateur et comment est-ce qu'il a commencé les mouvements aux États-Unis dans les années 60 et en Europe au début des années 70. Et bon, des choses très intéressantes. Donc, on a beaucoup de films qu'on peut partager avec les visiteurs s'ils veulent rester un peu plus longtemps. Et on a des groupes aussi maintenant qui viennent, qui veulent faire la visite guidée plus une activité. On aura peut-être des écoles qui vont commencer à combiner la visite traditionnelle du château, du temple, avec un petit cours de yoga ou une expérience de cuisine indienne, ou même s'habiller un habit indien comme sari et kurta et dhoti comme pour les hommes. Donc on veut donner plus de possibilités aux gens. Et là, on va construire un étable pour les vaches. On a des vaches, mais pour l'instant ils ont une situation temporaire, et on veut construire un étable plus joli pour que les visiteurs, les enfants, les personnes qui viennent, les groupes puissent visiter l'étable et avoir un rapport très très agréable avec les vaches. Donc on fera peut-être même pour les enfants l'expérience de traire les vaches et des choses comme ça.
0: Les coordonnées pour que les gens puissent vous retrouver?
1: Donc on est situé au château des Petites Sommes, qui est l'adresse officielle, c'est Petites Sommes numéro 5, et on est à juste à 4 km de Dorouy. Il y a beaucoup de panneaux de signalisation, et c'est 6940 Septon, le petit village de Septon.
0: Une adresse email, un numéro de téléphone, une page Facebook?
1: Et l'adresse email, c'est très facile, www.radadesh.com. On a version français, néerlandais, anglais, donc il y a tous les trois. Et à l'intérieur, on trouve l'aspect spirituel, mais on trouve aussi des aspects sur le tourisme, simplement pour les gens qui veulent venir pour les côtés touristiques. Et en Facebook, je pense que c'est pareil, Radadesh, on peut les trouver.
0: Martin, merci pour cette heure passée ensemble. Traditionnellement, dans cette émission, nous laissons la dernière minute à notre invité. Notre invité aujourd'hui, c'est vous. Et donc, nous vous laissons la dernière minute pour dire ce que vous avez envie.
1: Je vais commencer peut-être par la récitation du mantra que tout le monde connaît. Comme ça, c'est très clair. Et qu'est-ce que ça veut dire, ce mantra? Hare Krishna, Hare Krishna, Krishna, Krishna, Hare, Hare. Hare Rama, Hare Rama, Rama, Rama, Hare, Hare. Et donc, c'est un mantra qu'on récite autant de fois qu'on veut, mais ceux qui sont initiés, ils font des vœux pour chanter 16 fois le tour d'un chapelet qui a 5-8 perles. Mais on peut chanter 10 minutes, 5 minutes, 20 minutes, ça dépend des temps qu'on peut disposer pour le faire. Et c'est une récitation, c'est un mantra yoga, ça veut dire que c'est une méditation basé sur un mantra, c'est pas une méditation silencieuse, donc on écoute les chants de ces mots qui ont bien sûr, ils peuvent nous amener à une réalisation spirituelle, à une compréhension de Dieu très élevée si on arrive à le faire pour très longtemps et très purement. Mais même au tout début, ça nous permet justement de contrôler le mental qui a tendance à être assez perturbé par une million de choses. Donc si on s'assoit et on chante, on médite sur cette mantra, ça nous rend très paisible, ça permet que le mental il se calme. Mantra, en fait, ça veut dire contrôler le mental. C'est une manière de contrôler le mental, mais positivement. C'est-à-dire le contrôler de toutes les perturbations qu'on a tous les jours, de toutes les agitations, de toutes les angoisses, de tous les problèmes. Et donc, nous, on fait ça à travers le chant du mantra. Et ça veut dire Krishna, l'infiniment fascinant. C'est un mot pour se référer à Dieu. C'est le mot qu'on utilise le plus. Il y a aussi Rama, ça veut dire la source de toute joie ou de toute félicité. Et Hare, qu'on récite aussi souvent, c'est l'énergie spirituelle de Dieu, qui est représentée sur l'autel par Radha, c'est la compagne de Krishna. Donc d'abord, on s'adresse à son énergie, à Radha. Hare, c'est l'évocatif, et on lui demande justement de pouvoir servir Krishna. Donc cette prière, c'est un chant pour glorifier Dieu et pour lui demander du service. En général, on a tendance à ne pas prier du tout. Et si on prie, on a tendance à demander à Dieu de nous aider. Oh Dieu, s'il te plaît, aide-moi, la voiture, la maison, la paix, la santé, mes enfants, enfin plein de choses. C'est mieux que pas prier du tout. Mais encore plus élevé, c'est si on prie Dieu pour lui faire plaisir et pour le glorifier. Donc ça, c'est le but de notre méditation, c'est simplement glorifier Dieu en chantant son nom et lui demander des services, que nous, on puisse faire quelque chose pour lui. Et lui, il va s'en occuper de nous de toute manière. Il sait tout ce qu'on a besoin, et s'il peut nous aider, il va nous nous octroyer certaines choses. Il va surtout nous octroyer les choses qui vont nous aider à avancer spirituellement. Des fois, la voiture, c'est pas ça qui va nous faire avancer spirituellement. Donc, peut-être il va pas nous octroyer une voiture. Mais l'avancement spirituel, c'est quelque chose que on peut tous en profiter de toutes les circonstances qui nous arrivent dans cette vie. Même des choses apparemment négatives, des choses qui nous blessent un peu des fois, des choses qui nous arrivent, etc. Mais on peut tout connecter à Dieu et on peut toujours prier Dieu pour nous donner la force et pour pouvoir apprendre quelque chose, pour pouvoir avancer spirituellement. Et la mort, c'est l'exemple le plus pertinent parce qu'on va tous mourir et on peut arriver à la mort et complètement en anxiété et peur et agité et on ne sait pas où on va, on ne sait pas trop ce qu'on veut. Mais on peut aussi arriver à un moment de la mort avec un certain paix et aussi une certaine compréhension de notre relation avec Dieu et justement de lui demander à ce moment-là de pouvoir se rapprocher plus de lui dans la prochaine vie. Voilà. Merci beaucoup.
0: Mais c'est nous qui vous remercions de nous avoir accueillis dans ce...
2: Eh bien, je voulais faire un petit coucou aux auditeurs de Radio Equinox, Radio Découverte, hein, c'est bien ça. Amitié à tous vos auditeurs.
3: Un grand merci, monsieur Luc Ferry.
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Auditeurs de Tutti Crescendo, ravis de vous retrouver, fidèles à notre rendez-vous. Tutti Crescendo bouscule sa programmation pour rendre hommage au grand chef d'orchestre, au grand chef de chœur qui était Pierre Caot. Pierre Caot vient de nous quitter ce 14 mai 2026. Il m'avait fait l'immense honneur de venir signer une double carte blanche à mon micro. C'était en 2020, dans les locaux de l'IMEP. Il s'était déplacé jusqu'à Namur pour signer une délicieuse carte blanche. Je vous laisse redécouvrir ce grand pédagogue, ses réflexions d'une lucidité et d'une sincérité désarmantes et son énergie inébranlable. Aujourd'hui, une grande signature. Il a une triple casquette. Chef d'orchestre, chef de chœur et pédagogue de renommée internationale. Une personnalité dans son pays d'origine, le Grand-Duché de Luxembourg. Il est réputé et apprécié en Allemagne, en France, en Belgique et en Espagne. Il a œuvré à la création du cours de direction chorale au Centre de chant choral, une formation de haut niveau, et du chœur de chambre de Namur. Pierre Caot va vous dire son parcours, sa passion inébranlable et ce, avec une énergie toujours intacte. Assurément, une personnalité hors du commun, non dénué d'humour et pourvu d'une grande rigueur et honnêteté intellectuelle. Vous serez témoin de sa positivité, de sa droiture, de son enthousiasme. Ce fut un honneur et un réel plaisir de l'interviewer. Sa programmation musicale sera faite d'enregistrements de ses prestations avec le chœur de chambre de Namur, placé sous sa direction, essentiellement des œuvres de Bach et Handel. En guise de prélude à cette double carte blanche, je vous invite à écouter la sonate introductive de la cantate BWV 182 de Jean-Sébastien Bach, placée sous sa direction.

0: Pierre Cao, bien bonjour.
1: Bonjour.
0: Un immense merci d'avoir accepté de venir signer une carte blanche. Merci de venir à Namur, une ville que vous connaissez bien, nous en reparlerons tout à l'heure. Merci à l'IMEP et à son directeur Guido Jardon pour son accueil. Pierre Cao, vous êtes né à Dudelange, donc au Grand-Duché de Luxembourg, le 22 décembre 1937. Vous venez donc de fêter vos 82 hivers.
1: Oui, c'est ça. Oui.
0: Vous venez d'un milieu ouvrier dans lequel on allait travailler à l'usine, dans lequel on ne faisait pas d'études. Est-ce que je peux dire que c'est une grave maladie qui vous a sauvé?
1: Et c'est exactement ça. Effectivement, je suis d'un milieu de la famille Cao, tout le monde allait travailler à l'usine. Et j'avais la chance, c'était l'école primaire supérieure, j'ai jamais vu un lycée, c'était l'école primaire, mais moi j'étais quand même les deux dernières années dans l'école primaire supérieure.
0: Oui. Hein.
1: Et à la fin des études, on est passé au sanatorium, et ils ont constaté que j'avais une petite chose, donc je ne pouvais pas aller travailler. Donc c'est déjà une bonne chose.
0: Oui. Hein.
1: Et après 9 mois, on m'a dit que tout va bien. Et j'ai travaillé pendant 3 ans dans une fabrique de machines à laver, qui n'existe plus, pas à cause de moi, mais Tsuang, même si ma participation était minime, on faisait des machines pour les hôpitaux, pour les hôtels, etc. Et heureusement, j'avais une appendicite péritonite qui était tuberculeuse. C'est drôle de dire heureusement que j'avais une appendicite. Parce que, naturellement, fini le travail et j'allais au sanatorium en Suisse. Et c'est là où il a eu le grand tournant.
0: Ouais.
1: Revenant, mes parents étaient d'accord, même si au point de vue matériellement, c'était très très difficile parce que c'était un milieu très très pauvre. Et donc c'était, oui, que mes parents étaient d'accord que je fasse de la musique.
0: Et comment avez-vous débuté votre formation musicale?
1: Mais au début, je jouais dans l'harmonie du village.
0: Oui.
1: Hein, c'était, je jouais la clarinette. Hein. Et mon père, qui lui connaissait un peu la musique, d'ailleurs, il était en Espagne avec la Brigade Internationale. Et le chant de la Brigade Internationale est de Vittorio Cao. La musique est de mon père. Donc,
0: d'accord.
1: Et donc, lui, il travaillait avec moi. Il jouait à la mandoline, on faisait du solfège. Mais c'était très, très basique quand même. Ouais.
0: Très bien. Je rappelle à nos auditeurs que c'est donc l'invité qui assure la programmation musicale en choisissant les extraits. Donc tout au long de cette interview, nous allons écouter des enregistrements du chœur de chambre de Namur quand il a été placé sous votre direction.
1: Ouais.
0: Donc on va commencer par un premier extrait, c'est la cantate BWV 182, Himmelskönig de Bach. Quel souvenir cela vous évoque-t-il?
1: Oh, je ne sais pas, c'est tellement loin tout
0: c'est
1: ça.
0: Tellement loin.
1: Oui, oui. Et pour moi, Bach était toujours très important.
0: Oui. Hein, on y reviendra, oui.
1: Je crois que c'est le compositeur où je me suis posé le plus de questions. Et puis, où j'ai aussi une somme de livres. Et quand j'ai acheté un livre pour trouver une réponse, le livre me donnait de nouveau des nouvelles questions à poser.
0: Mmh.
1: Et oui, c'était... Je crois que c'était pour moi le plus important.
0: Très bien.

0: Pierre Cao, vous avez 20 ans et vous êtes nommé directeur musical d'une des trois meilleures chorales du Luxembourg, à savoir la chorale municipale d'Esch-sur-Alzette, qui comptait 80 choristes, dont beaucoup de voix italiennes, si je suis bien informé.
1: Oui, d'abord, je dirigeais une chorale d'ouvriers à Dudelange.
0: Oui.
1: Et on montait des chœurs d'opéra. Et lié à la chorale, il y avait un club de mandoline.
0: Oui. Ah.
1: Alors on faisait des arrangements, on chantait Nabucco, déjà nous à l'époque. On chantait le chœur de Nabucco avec mandoline et chœur. Et je dis toujours, heureusement, je ne connaissais pas Bach, j'aurais fait des arrangements de Bach pour mandoline. Vous vous rendez compte,
0: c'est
1: quelle horreur hein. Et la chorale de Dudelange, ça a très bien marché. Et à Esch, ils ont entendu parler de ce petit Dudelange à Dudelange, avec cette chorale. Et on m'a contacté. Et effectivement, j'étais un peu plus âgé que 20 ans, 23, 24. Je commençais la chorale d'Esch. Une petite histoire, quand j'étais en Suisse au sanatorium,
0: oui.
1: J'étais dans la chambre avec Michel Courbos.
0: Ah bon ?
1: Oui, le chef de chœur. Oui. Michel était malade et on nous a mis ensemble. Et on a eu en Suisse le journal Le Luxembourger Wort. Et dans ce Luxembourger Wort, il avait un article de la chorale d'Esch-sur-Alzette. Et Michel, et cet article qui était en français, Michel qui a lu ça, il disait, mais ça serait une chorale pour toi. Et je me rappelle très bien, je dis, mais ça va pas, c'est pas une chorale pour moi. La chorale d'Esch-sur-Alzette, c'est la meilleure au pays, c'est formidable, oui. Etc. Et quelques années plus tard, j'ai été contacté par le comité de la chorale d'Esch-sur-Alzette. Et on m'a proposé cette chorale qui était quand même très importante parce que la chorale d'Esch-sur-Alzette, en 63, quand on a fait l'inauguration du théâtre d'Esch, c'était avec l'orchestre de la Radio Luxembourg, avec Louis de Froment.
0: Mm-hmm. Oui, on va en parler, oui.
1: Et c'est là où j'ai, grâce à cette chorale, j'ai eu le contact avec la radio.
0: D'accord. Mais donc, si on se rapporte à cette époque-là, Dudelange, c'est un gros village ou une petite ville ?
1: À l'époque, c'était une ville de 15 000 habitants.
0: Ah, 15 000 habitants. Oui, mais oui, il y avait déjà une vie musicale.
1: Oui, il y avait des harmonies, il y avait une chorale, oui. Il y avait une école de musique. Mais c'était quand même pas très très très haut niveau.
0: Non,
1: et moi, je rêvais de devenir chef de l'harmonie
0: d'accord.
1: De Dudelange. Le problème est on ne me voulait pas. Et ils avaient raison parce que je n'avais pas assez d'expérience. Mais à ce moment-là, imaginez-vous, chef de la chorale, chef de l'harmonie, puis à l'école de musique, ce serait le général musique directe de la ville de Dudelange. Et heureusement, ils ont dit non, sinon tout aurait été différent. Hein, j'aurais commencé avec l'harmonie et le chemin, qui sait ce que j'aurais fait après.
0: Mais vous êtes vite monté en grade quand même, puisque vous entrez rapidement à l'Orchestre Symphonique de RTL avec Louis de Froment, et là vous découvrez le grand répertoire pour chœur et orchestre.
1: C'est-à-dire qu'avant ça, il y a quelques années qui passaient, et j'ai travaillé avec Louis de Froment. C'est lui qui dirigeait donc ce concert à Esch en 63, oui. Où il a connu ma chorale, qui était la chorale d'Esch, qui était effectivement en 80 jusqu'à 100 chanteurs. Et on a monté Brahms, le Requiem de Verdi et tout ça. Et le chœur que je préparais pour lui de Froment. Et je travaillais à la direction avec lui. Oui.
0: Très bien. Nous allons écouter un second extrait, donc toujours de la même cantate, BWV 182, toujours sous votre direction.

0: Pierre Cao, est-ce que vous pouvez nous décrire comment est organisé l'enseignement musical au Grand-Duché, aussi bien, j'imagine, que déjà les enfants de maternelle, jusqu'à l'enseignement musical proprement dit? J'ai le sentiment que les autorités de votre pays ont la volonté de valoriser l'enseignement musical, davantage que dans nos pays francophones, par exemple.
1: Je ne sais pas, oui. Oui, il y a un problème à Luxembourg. Il y a un fait qui est un problème et en même temps une qualité, c'est qu'on n'est pas très nombreux.
0: Ah oui.
1: Que c'est petit.
0: Oui. Hein.
1: Au point de vue musique, oui, il y a eu de bonnes harmonies. Mais au point professionnel, il n'y a pas eu grand-chose. Il y a eu l'orchestre de Radio Luxembourg.
0: Oui, oui.
1: Quand aujourd'hui, la philharmonique est formidable. Mais c'était plus de luxembourgeois, c'était surtout des étrangers. Mm-hmm. Mais sinon, à Luxembourg, l'enseignement était... C'était quand même rien à voir avec l'Allemagne, par exemple.
0: Ah, ouais.
1: C'était tout à fait une autre philosophie, tout à fait une autre démarche, hein, qui s'approchait quand même plutôt de la démarche française, avec le conservatoire et... aussi belge, que je connais un peu parce que j'ai quand même fait mes études au conservatoire,
0: oui.
1: Conservatoire de Bruxelles. Oui. Mais je dois dire que ça a énormément évolué. Le conservatoire de Luxembourg a maintenant 3500 élèves.
0: 3500 élèves.
1: C'est énorme. Hein. Et le niveau, il y a des très bonnes classes maintenant. Mmh. Mieux que dans le temps. Et je crois que c'est une évolution. Ça vient aussi beaucoup par... Il y a pas mal d'étrangers à Luxembourg.
0: Ah oui.
1: Par la communauté européenne et tout ça. Et où les gens, oui, les gens font... Je ne sais même pas si c'est vraiment les Luxembourgeois, mais c'est l'ensemble.
0: L'ensemble, oui.
1: Luxembourgeois avec les étrangers, qui fait que la formation musicale de Luxembourg a, je trouve... bien évolué, en tout cas point de vue nombre, c'est énorme.

0: Pierre Caot, vous connaissez très bien la Belgique. D'abord, pour y avoir étudié, vous l'avez rappelé au Conservatoire Royal de Bruxelles, la composition, la direction d'orchestre. Quels souvenirs gardez-vous de ces années d'études?
1: Ah, très bien. La seule chose que je regrette, qu'on était des élèves qui n'osaient pas.
0: Ah,
1: Qu'est-ce que ça veut dire?
0: oui.
1: Aujourd'hui, moi, mes élèves, ils pouvaient tout me poser des questions,
0: Oui.
1: etc. Nous, on n'osait pas.
0: Ah, oui.
1: Moi, j'avais comme professeur André Souris,
0: Oui.
1: qui a écrit des livres sur la musique ancienne d'une manière formidable. J'ignorais. Et je me disais plus tard, qu'est-ce qu'il aurait pu m'apporter si j'avais eu
0: Ah, oui.
1: soit l'intelligence ou le courage, je ne sais pas, et pour lui poser des questions, pour lui parler de ça. Mais on ne le faisait pas, on n'osait pas.
0: Non, c'est pas.
1: On n'osait pas. Et ça, je regarde beaucoup. Au point de vue direction, c'était René Desfossés,
0: Oui.
1: Jacques Stéman, oui. André Louel pour le contrepoint et Fernand Quinet pour la fugue. Oui, c'était encore l'époque de Marcel Pote. Et je me rappelle très bien quand le conservatoire, quand il y a eu la séparation, pour moi, c'était pas une bonne chose, ça. On a beaucoup regretté.
0: En 1968, vous avez 31 ans et vous êtes lauréat du concours international de chef d'orchestre Nikolaï Malko à Copenhague. De bons souvenirs.
1: Oui. Je voulais participer à un concours, donc je suis allé à Copenhague. Après, ils m'ont dit, on m'a pris parce que ça leur donnait une 17e nationalité
0: D'accord.
1: au départ. Hein. Donc, et c'était très intéressant, c'était avec l'orchestre de radio à Copenhague. Et j'étais très surpris, je suis venu en finale. Et finalement, c'était le chef qui était longtemps à Anvers, Avi Ostrovski, l'Israélien. C'est lui qui était premier. Moi, j'ai eu la chance, je ne sais pas pourquoi, j'étais deuxième. Et c'était Jesús López Cobos, qui fait une carrière énorme, l'Espagnol, qui était troisième. Oui.
0: On va écouter un extrait d'Alexander Fils de Handel.
1: Ah oui,
0: Ça vous rappelle des choses?
1: c'est une œuvre magnifique. Oui. Et d'ailleurs, j'ai eu beaucoup de chance à partir du moment où j'ai eu le chœur de chambre avec l'orchestre pour vraiment découvrir ce répertoire que je connaissais pas si bien que ça, et avec des très bons musiciens, et comme je disais, le chœur de chambre.

0: Pierre Cao, le 13 juillet 1992, vous fêtez le 10e anniversaire de la Fédération internationale de musique chorale. Vous dirigez le concert d'ouverture avec le chœur de chambre de Namur. Parlez-nous un petit peu de ces années de travail intense avec le chœur de chambre de Namur et notre regretté Manu Poiré.
1: C'est très drôle. Il avait à l'époque, à la même époque, il avait deux projets. Un projet du côté français, et puis est venu Manu Poiré du côté de la Belgique. Les Français, c'était Marcel Corneloup et puis Caillard. On s'est rencontrés plusieurs fois pour discuter, pour monter un projet. Puis un jour, j'ai eu le téléphone d'un monsieur de Namur, que je connaissais de nom quand même, qui s'appelait Manu Poiré.
0: Oui.
1: Et après, j'ai découvert que c'était toujours comme ça. Avec Manu, les grands projets se sont toujours faits en mangeant.
0: Ah oui, autour de
1: dîner.
0: Et une bonne bouteille.
1: Oui. Donc, Manu est venu à Luxembourg. Il m'a parlé de ce projet. Et moi, j'étais tout de suite d'accord, mais j'avais quand même quelques conditions. Parce que si on veut faire une formation d'un certain niveau, il y a des conditions qui sont importantes. Par exemple, le chœur, mais on va parler de ça encore. Donc, Manu est venu, je lui disais comme ça. Une semaine après, il m'a téléphoné, il disait, voilà, c'est réglé, on peut démarrer. J'attends encore aujourd'hui la décision en France. Ça, j'ai regretté. C'était pour créer aussi une classe, un peu la même chose qu'on a fait en Belgique, de faire ça en France. Et ça n'a jamais marché. Donc, grâce à Manu, il y a eu la création de cette classe à Namur. Et je dois dire, pour moi, comme professeur, comme enseignant, c'était les meilleurs moments que j'ai connus. Parce qu'il y a eu des très bons élèves. Quand on les prend aujourd'hui, du côté de la Belgique, il y a Denis Meunier, qui est avec Xavier Hague, etc. Tout, côté à Paris, Claire Marchand, et puis Catherine Simon-Pitry, qui est au conservatoire à Paris. Quand je vois le niveau de tout ce qu'ils font, et c'est grâce, indirectement, c'est grâce à Manu. Si Manu ne m'appelle pas, si la classe ne se crée pas, genre, j'ai pas l'opportunité de travailler avec ces jeunes. Et c'est grâce à Manu qu'on pouvait créer cette classe. Et surtout, la classe a eu la possibilité de monter, et ça c'est grâce à l'IMEP, déjà à l'époque, de monter un chœur pour la classe de direction.
0: Oui.
1: Toutes les classes de direction que j'ai eues, soit à Luxembourg, soit à Barcelone, soit à Dijon, etc., on n'a jamais eu un chœur très bien ou pas de chœur. Et ça, c'était un atout de la classe à Namur.
0: Oui.
1: Quand je pense que les élèves, ils ont monté pour le concours des extraits des Passions, le Dixie de Handel, des œuvres de Penderecki, c'était impossible de faire ça autrement. Chaque semaine, le chœur avait pendant 2-3 heures, les élèves avaient pendant 2-3 heures un chœur de très très bon niveau. Et ce chœur est devenu, par la suite, le chœur de chambre. Qui dirigeait au départ Louis de Vos.
0: Très bien, nous allons écouter un second extrait d'Alexanderfeest, donc de Handel.

0: Pierre Caot, vous êtes un fan de l'Olympique de Marseille, de Manchester City et de son entraîneur Pep Guardiola. Est-ce qu'on peut faire un parallèle?
1: Vous avez creusé là.
0: Ah oui, dites-moi, est-ce qu'on peut faire un parallèle entre le métier de coach sportif et celui de chef d'orchestre?
1: Oui et non.
0: Oui et non.
1: Et non. Moi je pense que être exigeant avec des gens, sur ce plan-là, il y a des choses qui se ressemblent. Mmh. Un coach d'une équipe de football, pour motiver ces gens, etc., et un chef de chœur ou un chef d'orchestre.
0: Oui, il faut, oui.
1: Mais bien, sinon, ça reste quand même, ça reste quand même très limité. Comme, oui, je suis un fan de Pep Guardiola, effectivement, qui fait qu'aujourd'hui, je regarde quasi tous les matchs de Manchester City. Oui.
0: Très bien.
1: Mais Pep Guardiola, ça vient encore de l'époque où je travaillais à Barcelone.
0: Ah oui, d'accord.
1: Où je donnais les cours à Barcelone, j'étais très lié à la Catalogne. Oui.
0: Très bien, très bien. Nous allons passer à un autre extrait, le Dixit Dominus de Handel.
1: Ça, c'est quelque chose de très spécial, le Dixit de Handel. Ah. Hein, c'est une œuvre magnifique.
0: Oui.
1: Que j'ai souvent dirigé avec le chœur de chambre, plus tard aussi avec mon ensemble en Bourgogne.

0: Pierre Cao, dites-nous un petit peu, quel genre de musique est-ce que vous écoutez maintenant? Parlez-nous de vos compositeurs préférés, ceux qui vous ont été familiers durant toutes ces années de cohabitation. Moi, j'ai noté Bach, Mozart, mais également Fauré, Duruflé. Ces gens-là font en quelque sorte partie de votre famille.
1: Je crois que j'ai eu

0: La chance, par ma formation, que je me débrouillais aussi bien avec l'orchestre qu'avec le chœur.
1: Ah oui.
0: Ça, c'était un atout.
1: Une double casquette.
0: Oui, très souvent, quand j'étais devant le chœur, ils m'ont pris pour. Au départ, ils disaient c'est un chef d'orchestre. Et devant l'orchestre, c'est un chef de chœur. Puis tout à coup, ils se rendaient compte quand même que. Et. Ça, c'était très important, pas seulement pour mon travail, mais aussi pour l'enseignement. Je donnais toutes les années, ça fait quand même pendant 40-50 ans, j'enseignais la direction chorale et j'enseignais la direction d'orchestre. Mmh.
1: C'est pas exactement la même chose.
0: Non, c'est déjà le répertoire est complètement différent.
1: Oui, oui, oui.
0: Puis il y a les connaissances sont très différentes. Et puis on parle autrement avec un orchestre qu'avec un chœur. C'est un peu différent avec le chœur de chambre où les gens sont quand même musiciens, où le langage peut être quand même technique.
1: D'accord.
0: Mais sinon avec une chorale d'amateurs, c'est sûr que le langage est. Doit être au niveau que les gens, les gens puissent comprennent. Oui. Oui. Mais je ne peux pas dire le chef, je préférais le chef de chœur que je préfère le chef de chœur
1: ou
0: le chef d'orchestre. Je ne peux pas dire.
1: Les deux.
0: Oui. J'ai eu des moments formidables dans les deux fonctions. Ouais. J'ai eu des moments terribles dans les deux fonctions, je crois. Je faisais des concerts qui étaient pas mal dans les deux fonctions. Je faisais aussi beaucoup de concerts qui étaient pas bons dans les deux fonctions. Donc, c'était pas toujours évident. Je crois que je pourrais pas dire je préfère diriger des chorales ou je préfère diriger l'orchestre. Non, je sais pas.
1: C'est complémentaire. Enfin.
0: Oui, oui. L'un profitait de l'autre.
1: Oui, c'est ça. Oui.
0: Mais surtout, ce qui était important, j'ai enseigné les deux, j'ai eu la chance, et peut-être c'est ça encore plus important que les concerts que j'ai dirigés, j'ai la chance d'avoir aujourd'hui des élèves qui eux-mêmes sont professeurs. Mmh. Quel plaisir quand un jeune vient me voir, qui est élève d'un de mes élèves, et donc ça c'était pour moi très important. L'enseignement était... Je pourrais presque dire que la pédagogie, que l'enseignement était plus important que les concerts. Mais bien, c'était les deux.
1: Les deux sont eux.
0: Ça va marcher ensemble quand même.
1: Très bien. Nous allons vous écouter dans le motet BWV 230, Lobot den Herrn, du même Jean-Sébastien Bach.
0: Oui.
1: Ça, c'est des œuvres d'un certain.
0: Les œuvres, les motets de Bach. Oui, c'est des œuvres, c'est intéressant, comme les Passions de Bach ou comme le Requiem de Brahms. C'est des œuvres que, oui, pendant 40 ans, je l'ai. Requiem de Brahms, j'avais la première fois que je l'ai dirigé, j'avais 35 ans. Et donc, ça faisait plus de 40 ans que j'ai dirigé cette œuvre. Et ce qui est très, très intéressant, quand on voit l'évolution.
1: Oui, j'allais poser la question, oui.
0: Quand on voit l'évolution. Il est sûr que nous voyons une partition avec nos connaissances.
1: Oui.
0: Et comme les connaissances changent de jour en jour, c'est clair quand je vois une partition un an après ou un six mois après, que c'est autre chose. Que c'est autre chose. Et ça c'est formidable quand je pense par exemple au Requiem de Brahms. J'avais l'habitude de marquer avec le crayon de la partition sans presser ou ne pas traîner, des choses comme ça, et que j'ai revu 30 ans après, ça me faisait rigoler, mais c'était les défauts qu'on avait quand on abordait ces œuvres pour la première fois, quand on était jeune, avec tous les défauts qu'on avait. Et oui, comme les Passions de Bach, je me rappelle la première Passion de Bach que je donnais, c'était à hurler, c'était une catastrophe. Quand je prends, imaginez-vous, je dirigeais la Mathieu au Coralie de Vaison-la-Romaine. Quelle horreur! Et l'évangéliste, c'était le fameux Kurt Eculitz, qui était à l'époque un des plus grands. Je n'ai jamais compris pourquoi il acceptait. Je suppose qu'il voulait faire des vacances dans le sud de la France. Mais, oui, que quand je pense les premières passions et tout ça, à quel point des erreurs qu'on faisait. Et puis, j'ai découvert une nouvelle démarche avec la musique ancienne. Et j'avais 42 ans quand j'ai dirigé pour la première fois la Saint-Jean avec des instruments anciens. Ah, oui. Et c'était un choc. C'était une chance.
1: C'est une autre approche, ça.
0: Complètement différent, oui. Et j'étais surtout content aussi de rentrer par un autre chemin dans la musique. Avoir de la musique une autre... Je ne sais pas si on peut dire vision, une autre vue, que je pouvais après donner à mes élèves.
1: Ah oui,
0: c'est ça qui est devenu très important. Ah oui. C'est-à-dire, quand je leur parlais de Mozart, c'était un Mozart qui venait du 7e siècle, du 18e siècle, et pas un Mozart qui venait du 20e siècle. C'est ça la grande erreur. La grande erreur quand on pense que aussi bien la réception que l'enseignement de la musique. Comme disait Arnoncourt, on a mis le tapis à l'envers. Quelle idée de croire, quand je fais la musique du 20e, du 19e siècle, que ça peut m'aider à comprendre Bach. Si Bach a influencé tous ces gens-là, il n'y a naturellement aucune influence de tous les compositeurs du 19e, du 20e sur Bach. Et c'est malheureusement ce qui s'est passé trop longtemps dans les conservatoires, qu'on a joué, oui, le 19e, 20e siècle, et puis on est allé chez Bach comme ça, une excursion, sans se rendre compte de ce qui se passait au 16e et au 17e siècle. Si on veut comprendre Bach, il faut venir de l'autre côté.
1: Ah oui.
0: Mais heureusement, ça a beaucoup changé. Ça a beaucoup changé. Moi, je me rappelle très bien avec l'orchestre, quand on parlait de certaines choses, ils rigolaient. Mais aujourd'hui, les jeunes sont très ouverts pour la musique baroque, heureusement.
1: Non, enfin, je viens de la Bach Academy à Bruges avec Héroëg, il a un succès.
0: Oui, mais je pense que la Flandre, avec les Pays-Bas, c'est très spécial. C'était avec les premiers.
1: Ah oui,
0: Vous savez que c'était en 1950, quand l'Allemagne a fêté le bicentenaire de la mort de Bach, c'est le compositeur Paul Hindemith qui a fait le discours. Ah. Et c'est lui qui disait qu'il serait temps de revoir la musique de Bach avec les mêmes instruments, avec le même effectif que Bach. Et donc c'est un peu de là qu'est parti. Quelques années après, il y a eu Dallaire, il y a eu Gustav Leonhardt, il y a eu Jacques Schroeder qui vient de mourir malheureusement. Il y a eu tous ces gens-là, puis naturellement après la génération d'Hervéque de Kuykens. Mais tout ça en Flandre et aux Pays-Bas, c'est énorme la richesse qui est partie de là-bas.
1: Tout à fait. Ouais. Qui est toujours là aujourd'hui.
0: Oui.
1: Parce qu'à la Bach Academy, on a rencontré par hasard une dame qui venait de Bretagne, un couple qui venait de Lyon. Attendez, il faut être motivé pour faire le trajet.

0: Pierre Cao, on dit que nul n'est prophète en son pays, mais le Grand-Duché de Luxembourg sait reconnaître ses talents, puisqu'en 2009, votre ville natale de Dudelange vous a honoré en vous décernant le prix culturel. C'est une belle récompense pour tout le travail accompli durant toute votre vie.
1: Oui, on ne sait jamais si on mérite, pourquoi on a quelque chose. J'ai aussi la Légion d'honneur en France.
0: Oui, j'ai vu. Tout le monde n'a pas la Légion d'honneur.
1: Oui, mais je ne sais pas pourquoi.
0: A fortiori, les non-français.
1: Oui, mais moi je ne sais pas pourquoi je l'ai. Mais bien, je dois dire quand même, il y en a qui ont refusé. Moi j'étais très fier, je l'ai dit en toute simplicité, je n'ai pas refusé. Oui, j'étais très fier de dire que j'ai la Légion d'honneur. Oui, ouais.
0: C'est très bien. On va vous écouter à nouveau dans la BWV 4, Christ lag in Todesbanden.
1: Oui, qui est une des premières cantates à Bach.
0: Oui.

Ainsi se termine, chers auditeurs, la première partie de la carte blanche que signe Pierre Cao. Je vous invite à le retrouver la semaine prochaine, même jour, mêmes heures, sur cette même fréquence. Il vous dira son parcours avec le chœur Arcis en Bourgogne. Vous pourrez apprécier sa grande honnêteté intellectuelle et sa droiture. À plus de 80 ans, Pierre Cao vous dira sa philosophie de la vie sans fausse modestie. Au plaisir de vous retrouver la semaine prochaine. Bien à vous tous.

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Jazz et compagnie, c'est parti. Comme chaque semaine dans votre radio, voici pour vous deux heures de détente musicale. Ah, ça commence fort. Et puisque nous sommes partis dans la bonne humeur, eh bien, en deuxième partie de cette émission, également comme chaque semaine, il y aura l'intrus de la programmation. Alors l'intrus de la programmation de la semaine, quel sera ce titre ? Mais pour l'instant, je n'en sais rien. Je suis comme vous dans l'expectative.

Au programme aujourd'hui, plein de bonnes choses évidemment, des souvenirs musicaux, peut-être des exclusivités, qui sait. Ah, je ne maîtrise pas complètement la programmation, étant donné que de l'autre côté de la vitre, il y a mes farfelus habituels qui triturent les boutons. Et qui quelquefois, comme on l'a vu, surtout entendu dans des émissions précédentes, se mélangent les pinceaux avec les jingles, par exemple, n'est-ce pas messieurs ? Nous allons débuter cette émission dans la bonne humeur, puisque le premier titre de la programmation du jour, c'est le Golden Gate Quartet avec Good News, des bonnes nouvelles pour démarrer, ça nous met en forme.

Basin Street Blues, c'est un morceau qui est ici interprété pour vous par Dave Brubeck, mais qui a été écrit par, c'est un standard du jazz, par Spencer Williams. Il a été publié en 1926.

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1: I Can't Stop Loving You. La chanson a été créée, si je ne m'abuse, en 1958 ou 59. En 1962, Ray Charles triomphait et squattait la tête des hit-parades avec. Voici une version plus récente, celle de Peggy Lee.

Et justement, Ray Charles, nous en parlions juste avant, le voici dans un moment d'anthologie avec notre Henri Salvador National, le roi du rire, avec le blues du dentiste.

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1: C'est du jazz, mais pas que. Pourtant, ce que l'on va écouter à présent peut être considéré comme du jazz manouche évidemment, comme un manouche sans guitare. C'est le premier album studio de Thomas Dutronc. Le titre est sorti le 30 octobre 2007.

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1: Et visiblement, cette direction artistique lui plaît à Thomas Dutronc, puisqu'il a continué son petit bonhomme de chemin dans le jazz manouche, avec notamment la collaboration pour certains de ses titres avec Angelo de Bar et Ludovic Beyer, que voici avec leur reprise de La Mer.

0: Bienvenue dans Jazz et Compagnie.
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2: Le Count Basie Orchestra, c'est le grand orchestre qu'avait créé le pianiste Count Basie. L'orchestre a survécu, bien sûr, à la mort de son leader. Il continue à se produire sous ce nom depuis 1984. Il est dirigé depuis 2013 par le trompettiste Scotty Berner. Michel Leeb, grand passionné de jazz devant l'éternel, a voulu absolument faire sa reprise de J'aime Paris au mois de mai. Et vous allez voir, si vous ne le connaissez pas, c'est quelque chose.

Ah, je vous l'ai dit, c'est quelque chose et ça bouge. Sidney Bechet, que l'on va écouter avec Les Oignons, un enregistrement de 1949, est revenu en France, habité en France en 1955, si je ne m'abuse. Il a décidé de s'établir. À la fin de sa vie, en 1956, il a décidé également de faire une grande tournée en Belgique. Voilà, tout le monde l'appréciait, malgré son caractère un peu particulier, puisqu'il avait été expulsé de Grande-Bretagne pour une histoire de bagarre dans un hôtel.

0: Recherche faite pour vous, c'est en 1949 que Sidney Bechet s'est installé en France après un concert triomphal au Festival de Jazz de Paris.
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0: Vous êtes sans doute, comme beaucoup d'entre nous, arrivé à apprécier le jazz grâce à notamment Glenn Miller. Et pourtant, Glenn Miller est un groupe de danse swing. Le groupe a été formé en 1938. Il est toujours sur les routes, avec différents chefs d'orchestre évidemment. En 1941, Glenn Miller et ses musiciens enregistraient Chattanooga Choo Choo.

Nous écoutions juste avant Sidney Bechet, Michel Attenou, que nous allons écouter à présent, a fondé son propre ensemble en 1951. Il a également joué avec Sidney Bechet. En 1978, il a formé les Petits Français, avec notamment Moustache, Marcel Zanini et François Gouin. Nous écoutons juste après Michel Attenou, avec une reprise évidemment des meilleures chansons de Georges Brassens en jazz. Pour l'instant, voici Freak on Rhythm.

Et l'espace de quelques minutes, restons avec Brassens, si vous le voulez bien, ou plutôt avec la guitare de Rodolphe Raffali. Il a enregistré deux albums de reprises de Brassens, album produit par...

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1: Et vous constatez, preuve s'il en est besoin, que le Count Basie Orchestra peut nous emmener quelquefois dans des rythmes endiablés, mais aussi dans des chansons très tendres. La première partie de cette émission va se terminer avec Stéphane Sanseverino. Nous écoutions tout à l'heure Thomas Dutronc. Il excelle un peu dans le même domaine. Voici Mal aux mains.

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4: 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Le retour de Jazz et compagnie pour la deuxième heure dans votre radio avec le chanteur, compositeur et producteur brésilien Ed Mota, Eduardo Mota. Et il nous fait penser ici un peu à la production à George Duke. C'est un peu un touche-à-tout dans le même style. Voici un extrait de son album qui a été produit en 2013, si je ne m'abuse, l'album AOR. Et cet extrait, c'est Farmers With.

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2: Nous parlions de George Duke tout à l'heure. Il a joué, cet artiste, avec des musiciens internationaux, évidemment, d'horizons différents, tels Frank Zappa, Miles Davis, Michael Jackson, Jean-Luc Ponty, Stanley Clarke, Al Jarreau ou Phil Collins. Le voici avec un extrait, le titre éponyme d'ailleurs, de son album sorti en 1979, Brazilian Love Affair.

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1: C'est à l'initiative de l'Argentin Eduardo Makarov, du Suisse Christophe H. Müller et du Français Philippe Cohen Solal, qui est né en 1999, le groupe Gotan Project. Leur premier album est sorti en 2001, il avait pour titre La Revancha del Tango, et voici la première piste de cet album, ça s'appelle Queremos Paz.

L'idée des trois musiciens ayant créé Goten Project était de dépoussiérer le tango. Et à ce propos, ils ont ajouté aux instruments entre guillemets classiques du jazz, du tango et du jazz aussi, puisque l'accordéon on le retrouve également omniprésent dans le jazz. Et ils ont ajouté à ces instruments de la musique électronique. En 2001, avec l'album dont nous venons d'écouter un extrait, non seulement le succès fut immédiat, mais il fut également planétaire. Ils ont renouvelé l'expérience en 2006 avec toujours autant de succès et un album qui s'appelait Lunatico. En voici un extrait, c'est Paris, Texas.

un peu de calme dans ce monde de notes et dans ce monde de jazz avec Gotham Project et Paris, Texas.

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1: Le saxophoniste américain Grover Washington s'amusait à reprendre différents titres. Il a également évidemment des compositions personnelles, puisque ce musicien à la carrière particulièrement prolifique nous gratifiait chaque année de deux ou de trois parutions d'albums. Voici Daydream.

Janice De Rosa a grandi à Harlem. Elle a fait ses premières gammes sur le piano de son grand-père, à peine âgée de 6 ans. Elle s'est ensuite essayée à la guitare et elle s'est très vite accompagnée sur scène. Que reste-t-il de nos amours ? C'est ce qu'elle a décidé d'interpréter pour nous.

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1: Le fondateur du groupe Jazz Rock Weather Report, Joe Zawidul, s'est fait connaître en jouant notamment avec Cannonball Adderley ou avec Miles Davis. Le voici avec Boogie Woogie Valse, le Zawidul Syndicate.

Walter Wanderley était un pianiste, un interprète de la qui interprétait donc la bossa nova à Sao Paulo. Il a connu le succès dans son pays, le succès qui ensuite a été international. Le voici avec Sunrise.

Et c'est avec un trio composé de Donald Byrd, Stanley Turrentine et Herbie Hancock et Bossock que va se terminer le Jazz et Compagnie du jour.

C'est ici que se termine Jazz et Compagnie pour aujourd'hui. J'espère que vous avez passé un bon moment musical, du jazz mais pas que. Quoi qu'il en soit, rendez-vous la prochaine fois, soyez heureux, nous vous embrassons toute l'équipe et moi-même. Et on peut le dire, vive le jazz!